de tout ça. Des chansons rassemblées autour d'un thème, juste pour se donner un petit peu de direction. Aujourd'hui, Strass et Payette, on va parler de vedettes, de stars et de célébrités.

Je me suis encore laissé inspirer par la muse de l'émission, Françoise Hardy, pour cette nouvelle édition de L'Heure Bleue, VIP en musique. On est en 1986. C'est une chanson qui paraît tout d'abord en 45 tours et qu'on va ensuite inclure dans une compilation qui va paraître la même année, après que la chanson ait eu un succès, tout modeste, mais quand même. VIP, fallait pas trop écouter les paroles attentivement parce que Françoise Hardy, elle parle dans cette chanson d'une personne qui semble être VIP pour elle seulement. Mais nous, on va retenir surtout le titre. VIP, ça nous fait voyager déjà dans un esprit de grande mondanité. Dans cette émission de L'Heure Bleue, on va parler de stars, de célébrités et de vedettariat dans les chansons. Un thème qui est quand même abordé dans plusieurs chansons. La célébrité, c'est un univers qui fascine beaucoup de monde. Être connu, ça semble être le rêve de beaucoup de gens. Parfois même, on dirait que ça semble être la chose la plus importante, comme si, ben, écoute, on va trouver plus tard pourquoi on sera connu. Ou sinon, on se concentre trop sur l'objectif au lieu de bien travailler sur ce qu'on souhaite présenter à nos futurs fans et à notre public, parce qu'on s'y voit déjà, tout simplement. Bon, vous me voyez déjà venir.

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0: En 2012, Frédéric Baron lance l'album Humeur variable, un album d'électropop co-réalisé entre autres avec Jérôme Minière. C'est sur ce disque qu'on retrouve cette chanson, Des goûts de luxe. Quand j'animais une émission quotidienne à Sequoia il y a une éternité, bon, c'est une éternité qui date de 2008 si je veux être précis, j'avais fait une entrevue avec Frédéric Baron qui venait de lancer son premier album, ça s'appelait Territoire Nord. J'avoue que j'ai un souvenir pas tout à fait excellent de cette entrevue-là. J'avoue que j'avais pas trop su exactement comment bien mener notre entretien. Son projet de Territoire Nord, c'est un album concept. Tout me semblait un peu baroque dans ce disque-là. Même son look était très classique baroque à ce moment-là. Il était venu en studio habillé comme ça. Je pense que j'étais pas prêt à tout ça. Ça m'intimidait un peu. Je manquais encore un peu d'expérience. Je m'en excuse, Frédéric Baron, si tu m'écoutes. Sinon, ben, son deuxième disque, quelques années plus tard, était un peu plus léger. J'aurais peut-être été plus à l'aise de lui parler à ce moment-là. Ni l'un ni l'autre de ces albums-là aurait été un grand succès populaire, je pense. Peut-être que le nom de Frédéric Baron, ben, ça vous dit rien. Et pourtant, je vous parle de célébrités et de stars aujourd'hui à l'émission. Frédéric Baron, lui, c'est plutôt une vedette de l'ombre. Depuis les années 2000, il écrit pour les autres. Il a écrit des chansons qui se sont retrouvées sur plus de 90 albums. Et ces chansons-là, ben, elles étaient quand même pour des gens très connus. Ça va de Ginette Renaud à Rock Voisine, Lara Fabian, Isabelle Boulay ou encore Mario Pelchat et Marc Dupré. Et là, j'en oublie plein d'autres. Son projet le plus récent, c'est la comédie musicale Évangeline, dont vous avez peut-être entendu parler. Il y a Nathalie Simard qui joue dans cette comédie musicale-là. Donc, il est toujours actif avec sa plume, mais il semble avoir mis sa carrière de chanteur un peu de côté après un petit dernier EP en 2016. Rien de nouveau de ce côté-là depuis ce temps-là. Peut-être parce qu'il n'aura pas rencontré le succès aussi comme chanteur. Et oui, des fois, même si on essaie fort, fort, le succès, parfois, c'est pas au rendez-vous. Même si on travaille fort, fort, pendant des années. Des fois, c'est long, mais on arrive au bout et on sera à l'évidence.
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Vous écoutez l'heure bleue sur les ondes de CKIA FM avec Brian Saint-Louis. C'est moi, ça. C'est moi qui vous ai fait jouer du Joe Dassin. Dans cette émission aujourd'hui où, je vous le rappelle, on parle de stars et de célébrités. Les plus belles années de ma vie, évidemment, c'est un peu triste, cette chanson-là. Passer tant d'années à courir après le succès sans y arriver, même si on aime tant la musique. Joe Dassin, lui, ben, il a évidemment eu énormément de succès dans sa carrière. On connaît tous plein de chansons de Joe Dassin par cœur. Et si vous ne les connaissez pas, le mon Dieu, apprenez-les, ça manque à votre culture. Moi, cette culture-là, je pense que je l'avais déjà raconté, cette anecdote-là, dans la première saison de L'Heure Bleue, mais quand même, revoici. C'est que j'ai déjà travaillé dans un hôtel où on avait un système de son à la réception, mais pas un choix de CD très impressionnant à mettre dedans. Donc oui, on faisait jouer la radio, mais quand on était tanné, on pouvait aussi se rabattre sur nos quelques CD, et il y avait une compilation de Joe Dassin. Oh, que j'ai écouté ça souvent, cette compilation-là, c'était la compilation Souvenir. Oui, je m'en rappelle parce que je l'ai maintenant, cette compilation-là. Une fois, je suis allé chez un disquaire usagé et je vois-tu pas le même CD qu'on avait à l'hôtel. J'ai eu l'impression de retrouver un vieil ami. Ben, quin que je l'ai acheté. Les CD, en plus, ça coûte plus rien. C'est le temps d'en acheter plein. Le son est bien meilleur que sur toutes les applis numériques de ce monde. Profitez-en. Donc oui, on connaît les chansons de Joe Dassin, et oui, il a été très populaire. Comme preuve, en 2010, Joe Dassin se situait en 15e position dans le classement des chanteurs ayant vendu le plus de disques en France. C'est pas rien, ça, quand même. Mais dire que toute la carrière de Joe Dassin a toujours été facile, ben, ce serait simplifier un peu. Il a eu quelques moments plus creux dans sa carrière. Carrière aussi qui a quand même été assez courte. Moi, c'est peut-être pour ça que j'ai des idées très général sur la carrière de Joe Dassin, je ne l'ai jamais connu vivant. Il est mort en 1980 à l'âge de 41 ans seulement. Est-ce qu'on peut dire que c'est sa vie de star qui l'a mené à sa perte? Ben, peut-être un peu, oui. Sa mort coïncide avec un de ses petits ralentissements de carrière dont je parlais il y a quelques instants. Son dernier grand succès, c'était en 1979 avec Le Dernier Slow. Hey, ça ne s'invente pas, ces coïncidences-là. Autour de ces années-là, ben, Joe Dassin et sa femme ont plongé dans la toxicomanie. Et oui, même Joe Dassin faisait des abus. On l'arrête en 1977 pour possession de cocaïne. Il est rendu difficile et ingérable pour son équipe. Il ne pense qu'au plaisir. Il fait des derniers enregistrements aux États-Unis qui n'obtiennent pas de grand succès public. Sa santé se détériore. Alerte cardiaque, ulcère, opération. Il est stressé, il consomme, il boit trop. Il annule sa dernière tournée. Son médecin lui dit qu'il doit absolument se reposer, mais il décide quand même de partir à Tahiti, où il a une demeure. Et c'est là que cette vie de star va l'amener à sa fin. Il a un nouveau malaise cardiaque. La seule ambulance de la ville n'arrive sur les lieux qu'environ 40 minutes après l'attaque cardiaque, même s'il a eu des soins sur place par ses amis, dont un médecin. Joe Dassin, il meurt. C'est une fin triste, hein? Et si jeune en plus. Bref, sa vie de vedette ne semble pas, non, avoir toujours été facile. Évidemment, oui, je me suis replongé un peu dans l'histoire de Joe Dassin pour préparer cette émission. Et j'avais oublié, je dois dire, ces moments un peu plus olé-olé de sa carrière. Comme si, avec les années qui passent, on gardait surtout le côté grand romantique de Joe Dassin en tête et qu'on oubliait un peu le reste. Ce qui est pas mal non plus, hein? C'est parfois un peu mieux de préférer se rappeler des bonnes choses.

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une autre vie d'artiste un peu difficile. Je vous ai fait entendre Charles Aznavour en début d'émission. Tiens donc, on a entendu dans cette chanson une référence à sa chanson « La Bohème ». Cette putain de vie d'artiste, je ne voulais même pas rêver mieux, mais ne manger qu'un jour sur deux dans les chansons, c'est merveilleux, mais dans la vie, c'est vraiment triste. En effet, hein, la bohème, que c'était romantique et fleurs bleues et tout, mais ça ne devait pas être toujours jojo, non, de ne pas manger tous les jours pour vivre de ses toiles. C'est Lazara qu'on vient d'entendre. Lazara qui, bon, a sans doute une carrière qui lui permet de manger tous les jours sans trop de problèmes. Le choc qu'a eu Lazara avec la vie de star, c'est plutôt quand la France l'a sélectionnée pour la représenter au grand concours de l'Eurovision en 2023. Ça n'a pas été un parcours facile, cette campagne-là. On rappelle le concept, l'Eurovision, c'est ce grand concours qui soulève les foules chaque année en Europe, mais de plus en plus aussi ici, chaque année, un concours de chansons, mais qui devient aussi un véritable concours de performances scéniques. C'est souvent très pop, c'est souvent plein de couleurs et d'artifices. Oui, il y a eu des grands vainqueurs de ce concours au fil des ans. ABBA, France Gall, Céline Dion, mais je ne sais pas trop à quel point on réussit encore à devenir vraiment une superstar après l'Eurovision, une fois que tout ça est passé, même si ça nous donne énormément de visibilité sur le coup. Je me mettrai là-dessus une prochaine fois pour analyser tout ça. Lazara, donc, on lui demande de représenter la France en 2023. Déjà, on sent qu'il y a quelques petits glitches pendant les semaines qui précèdent. Elle ne participe pas à tous les événements auxquels on lui demande, par exemple. Mais la rumeur reste hyper positive. On est gonflé à bloc. Je me souviens que des journalistes même la voyaient grande gagnante de l'Eurovision. Mais, pouet, pouet, pouet, elle termine 16e. Et au moment d'annoncer son résultat, ben, on la voit à l'écran faire un geste qu'elle a toujours décrit comme étant un tose, un geste qui montrait son exaspération à ce moment-là, mais que plusieurs ont plutôt interprété comme un geste obscène. Scandale encore une fois, et alors là, tout le monde s'emballe, les petits glitches du début deviennent des tremblements de terre, rien ne va plus, ses spectacles sont annulés, elle est en disgrâce en France, soudainement. Lazara est revenue quelques fois depuis sur son expérience de l'Eurovision pour tenter d'expliquer un peu les choses. Elle a dit qu'on l'avait mal accompagnée, qu'elle avait vécu du racisme, qu'on lui avait imposé plein de frais, qu'elle n'avait pas eu son mot à dire pour plein d'aspects de la performance, qu'elle avait vécu le tout comme un traumatisme. Vie de star éprouvante, dites-vous. Mais quand même, tout ce scandale-là va l'aider à se libérer de plein de contrats et de liens dont elle ne voulait plus. En 2026, elle revient à la musique avec plus d'indépendance et elle lance un nouvel album. On espère que la vie d'artiste de Lazara va continuer avec plus de quiétude maintenant.

Juliette Armanet en musique avec Triste Star. Aujourd'hui, à l'heure bleue, justement, je vous parle de stars et de vedettes. Et on écoute des chansons qui parlent de célébrités. Il y a évidemment une œuvre majeure dans la francophonie, une œuvre à moitié québécoise d'ailleurs, où les stars et les vedettes occupent une place importante et où la célébrité compte pour beaucoup. Vous avez peut-être déjà deviné, mais relisons quand même le synopsis pour mieux comprendre pourquoi on en parle encore aujourd'hui. Le star system est au cœur de l'œuvre, opérant à la fois comme un thème central de l'intrigue et comme moteur de son succès industriel. Cet opéra rock dépeint une dystopie où la célébrité et la quête de reconnaissance médiatique dictent les comportements, reflétant les dérives de la société moderne. Ben dis donc, hein, c'est une dystopie en 78, mais c'est presque devenu notre quotidien. Ce très court résumé, c'est évidemment celui de Starmania.

France Gall était la grande star française de Starmania, il faut le mentionner. Elle était alors la conjointe de Michel Berger. C'est lui qui signe la musique de la comédie musicale. Celui qui écrit les textes, c'est Luc Plamondon. Lui aussi a embarqué sa star dans le projet, c'est Diane Dufresne. Mais évidemment, des stars, il y en a plein d'autres qui font les premiers enregistrements et ensuite les premiers spectacles de Starmania. Fabienne Thibault, Daniel Balavoine, Nanette Workman. Le disque sort en 78. Le spectacle est présenté pour la première fois en 1979. C'est tout un aria. Il y a 40 chanteurs, danseurs, musiciens, des rayons laser, une scène inclinée puis tout le kit. Mais c'est présenté seulement pendant un mois à Paris. 33 représentations. Et c'est tout. Un spectacle qui ne séduit pas complètement les critiques d'ailleurs, et personne n'a fait de captation vidéo de ce show-là. C'est perdu. Il reste une version audio live, au moins, mais c'est tout. Au Québec, on va présenter le spectacle plusieurs fois. Il s'améliore à chaque fois. Et c'est finalement en 88 qu'on reprend Starmania en France. Ça aura donc pris plusieurs versions et beaucoup de temps, mais ça va finir par devenir un vrai classique sur scène aussi. Je sais qu'on a beaucoup parlé de Starmania récemment parce qu'on a refait une nouvelle adaptation qui a été très bien reçue. Mais si on revient vraiment aux origines, moi, il y a deux histoires d'inspiration de Starmania que je trouve très intéressantes. Il y a tout d'abord qu'à la base, Michel Berger avait essayé de faire une comédie musicale tout seul de son bord comme un grand. C'est inspiré d'un fait divers, l'enlèvement de Patricia Hearst. Je ne sais pas si vous connaissez cette histoire, mais allez lire là-dessus. C'est du syndrome de Stockholm à la puissance 10. En 1974, un groupe terroriste enlève Patricia Hearst, qui est l'héritière d'un riche homme d'affaires. Quelques semaines plus tard, toujours en captivité, elle se prend d'affection pour leur cause et elle va se mettre à participer à des braquages avec eux. Un an plus tard, on arrive enfin à intercepter le fameux groupe, mais comme Patricia Hearst a participé à des vols et à des crimes, ben on la libère pas. On l'arrête, on la condamne même à 7 ans de prison. On croit moyennement sa version de l'histoire qui dit qu'elle a été forcée. On trouve que sur les caméras de surveillance qui ont capté les vols auxquels elle a participé, elle a l'air de prendre ça pas mal à cœur et de pas essayer de se sauver fort fort. Mais finalement, le président Jimmy Carter s'en mêle, il va rabaisser la peine à 2 ans, elle va même finalement être graciée des années plus tard par Bill Clinton. Mais encore aujourd'hui, il y a des gens qui se posent la question. Patricia Hearst, était-elle complice ou victime? Il y a eu plusieurs films, livres et romans sur sa vie. Fouillez ça, c'est très intéressant. Et bref, Michel Berger était bien inspiré par cette histoire. Il a écrit des chansons, mais décide que c'est pas assez bon. Et France Gall va lui suggérer d'aller vers un parolier qui pourrait peut-être mieux transmettre ses idées. Elle fait écouter Diane Dufresne à Michel Berger. Et ça y est, Luc Plamondon va entrer dans le projet. Et Patricia Hearst, mais elle va rester. Le personnage de Crystal, la vedette de télé qui choisit d'aller rejoindre Johnny Rockford et les Onards, ben c'est inspiré par elle. Et il y a une autre histoire d'inspiration importante pour Starmania. On connaît Monopolis, mais connaissez-vous Mégalopolis? En 1972, le chanteur et compositeur Herbert Pagani lance un album qui s'appelle Mégalopolis. C'est un album concept. C'est une comédie musicale. On est dans une oppressante ville futuriste. Les médias y occupent une place importante. L'écologie aussi prend beaucoup de place. Dans la ville, les tours en béton remplacent les arbres. Il faut sortir faire des courses avec son masque à gaz, ainsi de suite. Il y a aussi des personnages comme le cadre supérieur qui va chanter sa confession, comme on entendra l'homme d'affaires faire plus tard le blues du businessman. Il y a aussi un personnage qui rappelle la serveuse automate. Bref, oui, il y a plusieurs similitudes entre Mégalopolis et Starmania. Ce projet, moins connu donc, il a inspiré. On dit que les deux œuvres explorent la solitude, la corruption, la saturation médiatique et la quête de célébrité dans une société de consommation extrême. Luc Plamondon va lui-même confirmer que Starmania aurait peut-être pas existé comme ça, sans l'influence de Mégalopolis. Mais inquiétez-vous pas, là, il y a plusieurs différences quand même. Mégalopolis, c'est une histoire musicale racontée, alors que Starmania, ben, ce sont des chansons. Et l'histoire n'est pas copiée-collée, bien sûr. Peut-être que l'ambiance de base a inspiré, mais on est allé ailleurs. Et les stars semblent prendre plus de place dans Starmania, notamment la grande star, Stella Spotlight, qui n'a pas toujours eu la célébrité heureuse. Et même si elle a joué le spectacle qu'un seul mois, ben c'est quand même elle qu'on se rappelle quand on parle du personnage en musique, Diane Dufresne.

0: On parle de stars et de célébrités aujourd'hui à l'heure bleue. Ça se continue pour une deuxième heure dans quelques instants. À tout de suite, tout le monde.
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Rebonjour tout le monde. Vous êtes toujours à l'écoute des ondes et plateformes de CKIA FM. Ici Brian Saint-Louis. Je suis avec vous pour une deuxième heure. Aujourd'hui à l'heure bleue, on parle de vedettes et de stars.

Avant la pause de l'heure, on a écouté des chansons de Starmania. Oui, il y avait Fabienne Thibault dans la première mouture de Starmania. Il y a quelques années d'ailleurs, elle a fait un livre pour raconter l'histoire de la comédie musicale de son point de vue. Un livre qui s'appelait « Mon Starmania », paru chez Pygmalion. Vous y retrouvez ça. Et avec Secrétaire de Star, ben là, on est encore dans ces années-là. On est au début des années 80, quand Luc Plamondon et Fabienne Thibault collaborent ensemble. Sur ce même disque, le blues à Fabienne, on trouve aussi la première version de « Ma mère chantait », qui non est pas une chanson du folklore qui existe depuis toujours, qui non plus n'est pas une chanson originale de Nathalie Simard, parce qu'elle la chantait aussi sur son disque avec la danse des canards que j'avais reçu quand j'étais jeune et que j'écoutais sur mon tourne-disque bleu, valise que mes parents m'avaient acheté en cadeau. Non, non, « Ma mère chantait toujours », ben c'était une chanson de Luc Plamondon. Et « Secrétaire de star », donc j'écoutais, moi, les paroles de cette chanson-là, le thème, le chant lexical, l'urbanité, les stars. J'étais tellement convaincu que c'était une chanson de Luc Plamondon que dans ma tête, je n'avais même pas besoin d'aller le vérifier. Eh ben non, j'avais tort. C'est Jean-Marc Nathael et Alain Boublil qui ont écrit ce texte sur une musique de Daniel Balavoine, de monsieur que je connais pas vraiment, mais juste parce que je manque de culture générale, apparemment, ce sont deux grands de la chanson française, notamment parce que ce sont eux qui ont travaillé à la version française de la comédie musicale Les Misérables. Bien, je vais me coucher moins niaiseux ce soir. Et Secrétaire de Star, ben, ça nous replonge bien comme il faut dans le thème de l'émission d'aujourd'hui, les stars. Bien que Fabienne Thibault, dans cette chanson, pour elle, cette vie de star, ben, c'est un peu plus la vie par procuration.

Cette année, j'ai redécouvert A Mandolier. C'est un nom que je croisais depuis longtemps, mais j'avais jamais creusé pour en savoir plus sur elle. À un moment donné, j'avais compris qu'elle était connue comme étant une des reines du disco en Europe, mais c'est à peu près tout ce que je savais. Mais cette année, j'ai recroisé son nom un peu plus souvent, notamment sur Internet. J'ai vu quelqu'un vanter son album Sweet Revenge en disant que c'était un des meilleurs 10 disco qu'il connaissait. Et là, la vie étant ce qu'elle est, je tombe petit pas longtemps après sur une copie vinyle de ce disque-là. Je me dis, bon, mais pourquoi ne pas être curieux? Et oui, c'est du disco de l'époque et tout, c'est pas révolutionnaire, mais c'est quand même bien fait

Et oui, je l'écoutais assez souvent, ce disque-là, finalement. Mais pourquoi vous faire jouer Amanda Lear dans cette émission sur les stars et les vedettes? Eh bien, c'est qu'Amanda Lear, c'est une star. C'est une personne qui voulait être une star, qui voulait être connue et qui a toute une histoire aussi, comme seule une star pourrait en avoir une. Au-delà de la musique, j'avais cru comprendre ici et là qu'il y avait quelques bouts de l'histoire d'Amanda Lear qui n'étaient pas tout à fait clairs. Et pas très longtemps après être tombé sur son disque dans les bacs, une autre coïncidence, je tombe sur un documentaire Enigma qui est produit par HBO qui parle de l'histoire d'Amanda Lear. Donc je me suis dit, pourquoi ne pas écouter ça? Ça tombe bien. Enigma parle d'Amanda Lear, oui, mais aussi d'April Ashley, qui est une femme de la nuit, un mannequin, mais aussi une des premières personnalités transgenres et qui sera quand même assez ouverte sur sa transformation. Et voilà, on va mettre en parallèle dans le film l'histoire d'April Ashley et celle d'Amanda Lear. Deux personnes qui se seraient connues autrefois et qui en sauraient bien plus l'une sur l'autre que l'histoire officielle ne le dit. Au début, on revient beaucoup sur les souvenirs d'April Ashley. On remonte jusqu'à un mystérieux cabaret de Paris, le Carrousel, où dans les années 50 et 60 se retrouvaient les personnes transgenres. C'est un endroit rare de liberté pour eux. À ce moment-là, on y présentait des spectacles d'hommes trans et de travestis. Et April Ashley de nous dire que c'est là qu'elle a connu Amanda Lear, qui utilisait alors le nom de scène de Peggy d'Oslo. C'est-il vrai? C'est-il pas vrai? Amanda Lear est interviewée, elle aussi, pour le documentaire. Elle va nier un peu tout ça en bloc. Mais qu'est-ce qui est vrai? Au juste, dans l'histoire d'Amanda Lear, ça c'est l'autre bout. Faut dire qu'elle a joué beaucoup pendant toute sa carrière autour du flou. Ça va commencer par son âge. À tout moment, ça change. On ne sait jamais quel âge elle a finalement. Ses origines ensuite. Elle a passé sa vie à nommer des lieux différents de naissance. Saigon, Hong Kong, des origines vietnamiennes, une mère russe. Ah non, finalement, elle était mongole. On ne sait toujours pas vraiment. Et devant autant de flou, mais on se dit que ça se pourrait bien, au fond, qu'elle soit ce mystérieux Alain Tape auquel plusieurs ont tenté de la lier au fil des années. Amanda Lear a-t-elle été une des stars du cabaret du Carrousel? En tout cas, elle va ensuite commencer la peinture, elle va devenir mannequin, elle va se lier d'amitié avec Salvador Dali, parcourir l'Europe avant de se faire offrir une carrière de chanteuse. Elle voulait être star, on l'a dit. Elle y arrive. Elle devient la reine du disco, mais continue d'avoir plein de rumeurs autour d'elle sur sa vraie identité. Et le flou continue. Même si elle nie tout, elle continue aussi d'entretenir un peu ce mystère par la bande. Là, il y a des apparitions télé un peu spéciales. Il y a des paroles de chansons qu'elle écrit qui font référence au mystère, à la double identité, même à la personne que les chirurgiens auraient fait d'elle. Amanda Lear, elle sait que le scandale la sert bien et elle l'entretient. Dans le documentaire d'Enigma, ben, on la rencontre puis on lui pose plein de questions, on la confronte quand même gentiment. Oh, qu'on sent que la journaliste, elle aimerait ça, avoir une grande révélation. Enfin, une admission. À la fin, là, elle insiste. Mais non, Amanda Lear va continuer de nier qu'elle est une personne transgenre. Et au fond, hein, est-ce que ça change vraiment quelque chose? Mais sachez que pour que ça reste compliqué, Amanda Lear aurait demandé à ce qu'on ne puisse pas faire de vérification sur son corps après sa mort. Eh bien, hein? On dirait bien que la reine du disco, elle va rester une énigme.

Katie Lang a lancé son premier album solo en 1988. C'est sûr qu'elle le sera un peu toute sa carrière, mais déjà au début, Katie Lang, elle est surprenante, elle détonne, mais déjà les gens l'aiment. En tout cas, les gens du magazine Chatelaine l'aiment. Cette année-là, l'équipe éditoriale du magazine nomme Katie Lang la femme de l'année. On lui offre de faire la première page du magazine. Tout à coup, celle qui n'était pas si glamour que ça devient cover girl pour le temps d'une édition. La vie de star, parfois, hein, ça nous amène à vivre ce genre de choses surprenantes. Katie Lang, en tout cas, elle semble avoir trouvé l'expérience un peu comique. Comme elle le dit dans la chanson, elle n'arrive pas à s'expliquer pourquoi elle est devenue Miss Chatelaine. Et elle s'est amusée à y aller full glam et hyper féminine dans le vidéo de la chanson. On aura rarement vu Katie Lang aussi poupounée que pour cette occasion-là. Miss Chatelaine, ce sera une des chansons qui sera lancée comme extrait de son album de 1992, Ingénue. La chanson va obtenir un certain succès. Mais évidemment, celle qui obtiendra le plus de succès sur cet album et qui est devenue depuis un véritable classique, c'est Constant Craving.

Aujourd'hui, à l'heure bleue, on écoute des chansons qui parlent de stars. Et parfois, les stars, ben, elles ont des destins tragiques. Jane Birkin en musique avec Norma Jean Baker, mieux connue évidemment sous le nom de Marilyn Monroe. Je dois remercier cette chanson de m'avoir appris par cœur le vrai nom de Marilyn Monroe. J'attends maintenant le jour où je vais tomber sur la question dans un jeu questionnaire. Sous quel nom est mieux connue Norma Jean Baker? Je vais savoir la réponse. C'est une chanson qu'on trouve sur l'album Baby Alone in Babylon de Jane Birkin, son premier post-rupture avec Serge Gainsbourg. Il s'était quitté depuis un petit bout. Et là, je sais qu'il y a beaucoup de monde qui regarde avec des yeux d'aujourd'hui tout ce que Serge Gainsbourg a pu faire dans sa vie. C'est un habitué au scandale. Tous ses faits et gestes n'ont pas nécessairement bien vieilli, non. Il y a entre autres la chanteuse Lio qui a fait une sortie sur Serge Gainsbourg il y a quelques années. Ils avaient travaillé ensemble quand elle était encore toute jeune et elle a dit qu'il n'était pas du tout cool avec les filles. Il y a sa fille Charlotte Gainsbourg qui a également dit que son père ne pourrait pas faire aujourd'hui tout ce qu'il avait fait dans le temps. Mais revenons à l'album « Baby Alone in Babylon ». Parfois, Gainsbourg savait aussi être fin et s'occuper de son monde. On est en 1983. Jane Birkin dit qu'après leur rupture, Serge Gainsbourg est revenu la voir et lui a proposé de faire un nouveau disque avec elle et lui aurait dit qu'il lui devait ça, un nouvel album. Il n'était pas obligé, il n'y avait pas de contrat ensemble, mais il voulait continuer la faire chanter. Et voilà, il écrira 3 autres albums pour Jane Birkin avant de mourir. Un autre moment où il s'est occupé d'elle, il lui avait aussi cédé des années auparavant une partie des droits de son album « L'histoire de Melody Nelson » pour assurer son avenir. Donc oui, il y a aussi eu de bons moments, Serge Gainsbourg, mais là, imaginez-vous pas que tout avait été parfait, loin de là. Il n'a pas été que fin dans cette relation-là avec Jane Birkin. Il y a aussi eu des moments où il s'est emporté. C'est un héritage un peu complexe, l'histoire de Gainsbourg. Heureusement, il nous a laissé aussi de bonnes chansons, dont une autre au moins qui parle de stars, bien que ce soit de drôles de stars, ceux-là, de vraies vedettes pourtant, mais des vedettes du crime, en duo avec Brigitte Bardot, Bonnie and Clyde.

Elle a du gospel dans la voix et elle y croit, oui, qu'elle aussi un jour elle sera une vedette, cette mademoiselle qui chante le blues. Patricia Cass en musique, évidemment, de son premier album, que j'ai retrouvé en vinyle il y a quelques années. Honnêtement, c'est pas mal encore bon, ce premier disque, qui contient quand même plusieurs des grands succès de la chanteuse. Patricia Cass, mais qui a réussi à devenir une grande star quand même. Plusieurs albums très populaires, surtout au début de sa carrière. Ça date de 2016, le dernier album de Patricia Cass. Et cette chanson nous amène dans les derniers moments de cette émission de l'Heure Bleue, que je vais terminer comme à mon habitude en vous parlant de CKIA FM. 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Et là, je vais vous regarder vos horloges. Voyons, chose quasiment à la fin de l'émission, il reste quand même du temps, là, les nerfs. Oui, il reste du temps, mais il reste juste une chanson. Et c'en est une longue, 7 minutes 36. C'est fou, hein? Quand j'ai commencé cette émission-là l'an dernier, je me suis dit « Oh, ici, je suis libre, je vais faire jouer ce que je veux, je vais en mettre des chansons super longues puis des remixes de 12 pouces interminables. » Je l'ai pas fait tant que ça. Hein? 2 heures, ça passe quand même vite. Mais là, je fais un spécial pour l'égérie de l'émission. Eh oui, Françoise Hardy encore. Aujourd'hui, je vous parlais de vedettes et de stars. Françoise Hardy a chanté une chanson qui s'appelle « Star ». C'est une adaptation d'une chanson de Janice Ian, celle qui nous a entre autres donné « At 17 ». Marie Laforêt a aussi chanté une adaptation de la chanson, mais une version différente. Et c'est drôle d'entendre Françoise Hardy parler d'être une star, de monter sur scène, de chanter ses chansons devant public. Elle qui a cessé assez vite de faire des concerts, dès 1969, elle trouvait que c'était trop de stress. C'est une longue chanson star, donc c'est une chanson lente et douce, mais c'est une fort jolie chanson. On écoute les paroles, Françoise Hardy avec Star.

0: Françoise Hardy termine cette émission sur les stars. Avec stars, sur les ondes et plateformes de CKIA FM, c'était l'heure bleue avec Brian Saint-Louis. On se dit à la semaine prochaine, tout le monde.
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un instant l'image d'une Inde immuable, résumée à ses temples millénaires et ses rituels ancestraux. Le voyage que vous propose Solénoïde cette semaine vous entraînera dans une toute autre dimension, celle des mégapoles en ébullition, des studios connectés de la diaspora et des passerelles invisibles qui relient les traditions du sous-continent aux avant-gardes électroniques occidentales. Durant la cinquantaine de minutes à venir, à travers une sélection de 10 morceaux, nous explorerons les contours d'une Inde parallèle, résolument contemporaine. Ici, loin de se figer dans la théorie musicologique, le raga devient le point de départ d'expérimentations sonores, de transes urbaines et de dialogues inattendus. De Londres à New Delhi, des scènes jazz new-yorkaises aux laboratoires électroniques les plus audacieux, vous découvrirez comment une nouvelle génération d'artistes, qu'ils soient natifs ou citoyens du monde, réinvente l'héritage musical indien pour en faire un langage global, hybride et profondément actuel. Tout au long de cette thématique intitulée Onir India, nous vous proposerons un large éventail de créations où la rigueur mélodique dialogue avec un design sonore d'une remarquable finesse. Une invitation à se laisser porter par une culture musicale qui sait autant se réinventer en douceur que se renouveler sans limite. Et nous ouvrons sans plus attendre cette émission avec un projet néo-psychédélique venu de Nouvelle-Zélande, Lamp of the Universe. Mené par le multi-instrumentiste Craig Williamson, il dessine un fascinant pont entre Orient et Occident, où le sitar dialogue avec un space rock hypnotique. Voici à présent Ship of Eternity, extrait de l'album Existence of the Self. Bienvenue dans le cinquième épisode de Onir India.

0: En Inde, il y a des yogis qui restent au sommet d'une colonne 40 jours sans rien manger. Rien.
1: Oui, mais là-bas, ils ont de l'entraînement.
0: Oui.

Vous êtes toujours à l'écoute de Solénoïde et nous sommes à présent à mi-parcours d'une émission intitulée Onirindia. Nous célébrons aujourd'hui, à travers un itinéraire sonore scintillant, la virtuosité et l'inventivité d'artistes indiens, de musiciens issus de la diaspora, mais aussi de créateurs venus d'horizons multiples et fascinés par les cultures du sous-continent. Un périple musical qui bouscule les repères et redessine la cartographie des musiques indiennes. Car si les traditions savantes du sous-continent, qu'elles soient carnatiques au sud ou hindoustanies au nord, reposent sur des architectures modales et des cycles rythmiques d'une remarquable rigueur, elles constituent aujourd'hui un formidable terrain d'exploration pour des artistes avides de repousser les frontières esthétiques. Nous vous proposons ainsi un programme cherchant résolument à s'éloigner d'une vision strictement ancestrale ou académique de la musique indienne. Un programme où se croisent des esprits aventureux, tantôt héritiers, tantôt passeurs de cette tradition, de véritables nomades du son, qui nous entraînent dans un voyage vibratoire riche en couleurs, en textures et en harmonies subtiles. Une démonstration éclatante nous en a été faite dès l'ouverture de cette émission, avec le projet néo-psychédélique Lamp of the Universe. Nous avons découvert Ship of Eternity, extrait de l'album Existence of the Self. Une pièce où l'acid folk occidental épouse les structures hypnotiques du raga, sublimées par le timbre envoûtant du sitar et de longs drones méditatifs. Une immersion contemplative qui puise dans le mysticisme hindou avec une remarquable force d'évocation. Puis, la compositrice et ingénieure du son Arushi Jain nous a éblouis avec Our Touching Tongues, extrait de son album Delight. Une œuvre singulière où les inflexions vocales, héritées de la tradition, se fondent dans les flux électroniques et les ondes mouvantes des synthétiseurs modulaires. Cette même liberté d'écriture irrigue également la musique de la chanteuse et flûtiste Varijashri Venugopal. Avec Ranjani, extrait de l'album Vari, elle propulse l'héritage du chant carnatique au cœur des harmonies sophistiquées et de l'énergie du jazz contemporain, donnant naissance à une fusion d'une étonnante fluidité.

0: changement de décor ensuite, direction New York, où les traditions indiennes dialoguent avec l'effervescence du jazz contemporain grâce à Larun Ramamurthy Trio. Nous avons écouté Bangalore to Brooklyn, extrait de l'album New Moon. Un véritable manifeste musical où le violon carnatique s'émancipe au contact d'une section rythmique urbaine, inventive et foisonnante. Enfin, nous avons exploré la nuit londonienne en compagnie du batteur et producteur Sarati Korwar avec un extrait de son album There is Beauty, There Already. Né aux États-Unis, d'origine indienne et installé à Londres, Sarati Korwar déploie une architecture rythmique aussi minimale qu'obsédante. Avec la complicité du producteur Fauteuil, il déconstruit les codes de la musique indienne pour les réinventer sous la forme d'une électronique nocturne, hypnotique et profondément immersive. Mais entrons dès à présent dans la seconde partie de cette cinquième édition d'Onir India. Retour à New York avec Saraswati Trading Company, un collectif où se retrouvent violon carnatique, percussion, clavier et bien sûr la trompette de son leader et producteur Indofunk Satish. Ensemble, les quatre musiciens bâtissent une fascinante passerelle entre les synthétiseurs modulaires des années 60 et la tradition carnatique, où se rencontrent jazz, électronique, psychédélisme et musique classique du sud de l'Inde.
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approchons du terme de ce voyage intitulé Onirindia. Une cinquantaine de minutes passées à explorer les multiples paysages sonores d'une Inde inattendue, souvent méconnue, mais toujours profondément vivante. Une Inde qui regarde autant vers l'avenir que vers ses traditions. Un espace d'effervescence créative où les héritages circulent, se transforment et dialoguent avec le jazz, les musiques électroniques ou les expérimentations les plus audacieuses. Une Inde musicale plurielle, curieuse et résolument en mouvement. Notre seconde partie d'émission s'était ouverte avec Saraswati Trading Company, collectif new-yorkais impulsé par le trompettiste et producteur Indofunk Satish. Une formation qui tisse des liens fascinants entre improvisation, rythmique carnatique, jazz spirituel et textures électroniques, façonnant une matière sonore à la fois méditative, organique et psychédélique. Cette musique sans frontières s'est ensuite prolongée avec le trio formé par Mativetsky, Amiri et Pagé. Sur l'album Métamorphose, ces musiciens installés au Canada font dialoguer la pulsation du tabla avec les résonances du centour persan et le lyrisme de la harpe, dans un climat d'une profonde introspection. Le batteur et producteur Tarun Balani nous a entraînés dans la mélancolie nocturne de New Delhi. Nous avons écouté le morceau-titre de son album Kadahin Milandasin, un jazz contemporain d'une grande force narrative, traversé par des éclats de voix qui évoquent tour à tour le mantra et la prière soufie. La dimension spirituelle s'est étendue avec la flûtiste franco-syrienne Naysam Jalal. Son morceau Bath of Forgiveness in the Moonlight, extrait de Landscapes of Eternity, déploie une longue fresque modale et hypnotique où le souffle de la flûte rejoint l'esprit des ragas dans un même mouvement d'élévation et d'apaisement.

fin, nous refermons cette émission comme nous l'avions ouverte, en retrouvant les paysages néo-psychédéliques de Lamp of the Universe. Sous les doigts du multi-instrumentiste néo-zélandais Craig Williamson, Ship of Eternity conclut notre itinéraire dans une ultime lévitation sonore où les bourdons du sitar se fondent peu à peu dans d'immenses nappes cosmiques. Ainsi s'achève ce cinquième volet d'Onir India. Dix morceaux auront jalonné ce parcours, porté par neuf projets venus d'horizons très différents, mais réunis par une même volonté: réinventer les traditions musicales indiennes sans jamais les figer, pour en faire un langage ouvert, poreux et profondément contemporain. 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

vais vous raconter le reste de l'histoire de Yankale Svetlana. Alors, si vous vous souvenez bien, la dernière fois je disais que Yankale a grimpé les escaliers de Svetlana, il lui a frappé à la porte, lui a demandé à Svetlana, veux-tu me marier ? Écoutons la suite de l'histoire.

voilà, nous retrouvons Yankale sur les genoux, en face de Svetlana avec un bouquet de fleurs. Il la regarde dans les yeux et lui dit: Svetlana, ça fait longtemps que je te regarde, et à chaque jour, je prie le Seigneur qu'un jour, tu vas accepter d'être ma femme.

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0: utile. Chers auditrices, chers auditeurs, bonjour. Bienvenue à CKIA FM, la quotidienne opéra. Et donc, qu'est-ce que j'ai laissé jouer là? On va fermer. Donc, chers auditrices, chers auditeurs, c'est le jour 4. Non, pardon, on est au jour 5 déjà. Jour 5 du Festival d'Opéra, la 15e édition, et jour 5 de la quotidienne, évidemment. Et là, on a des invités charmants et en salle. Bonjour, chère Kimmy McLaren.
1: Bonjour.
0: Bonjour, cher Bruce Gollin.
2: Bonjour.
0: Et puis, bonjour, chère Nathalie Deschamps. Tu nous entends? Alors peut-être on va rappeler Nathalie qui a connu sa première hier soir. Donc c'était la fameuse pièce « L'hiver attend beaucoup de moi ». Et voilà. Alors pendant que je cherche à rappeler Nathalie, et donc, alors Bruce, on s'est parlé brièvement l'autre jour, c'était le premier jour du festival. Tu accompagnais déjà dès le matin, dès midi, ne parlons pas du matin, n'exagérons pas. Tu accompagnais la brigade lyrique avec tous nos amis. Et à 13h, non, votre séance à vous, il y a 5 stations pour le circuit opéra, elle commençait à 14h30.
2: 14h,
0: là, votre troisième séance, c'est vrai, 13h, 13h30, 14h, 14h30, 15h, voilà, ça ce sont les 5 débuts des stations. Et la tienne, c'est celle des Ursulines.
2: Oui.
0: Nous parlions d'ailleurs de Marie de l'Incarnation tous ensemble à l'instant. Et Kimmy, chère Kimmy, on s'est connus aussi le jour 1.
1: Oui.
0: Et toi, tu as rejoint toute l'équipe. Tu as rejoint toute l'équipe du festival.
1: Oui,
0: il y a pas longtemps.
1: Arrivée.
0: Ah oui,
1: dernière.
0: Attends, oui. En mai.
1: Oui.
0: C'est ça. Mais tu es une chanteuse aussi.
1: Oui, j'ai terminé. Je ne chante plus. J'ai chanté.
0: Ok.
1: Puis j'ai interrompu ma carrière il y a 2-3 ans environ. Est-ce que ça fonctionne bien le micro? Est-ce que vous m'entendez bien?
0: Pas. Foutu. Et donc, c'est ça, c'était peut-être le... Il y a une distance de 2 doigts au micro, chers auditrices, chers auditeurs,
1: voilà,
0: c'est capital. J'ai oublié de dire ça. Non. Alors, chère Kimmy, et donc, tu disais... Et donc, tu as joué, entre autres, dans quelque chose dont nous souvenons tous, c'était une des créations. Et justement, Nathalie, elle est associée à cette création, justement. Il y a 2 créations cette année, et donc, Kimmy, la tienne, c'était Yursena.
1: Oui, c'était Yursenar. Il me semble que c'était en 2022, si je me souviens bien, si ma mémoire est bonne. Une œuvre qui a été écrite par Hélène Dorion et Marie-Claire Blais, et écrite aussi, bien composée par Éric Champagne.
0: Par Éric Champagne. Et tu jouais Grace?
1: Oui, Grace Frick, la compagne, la conjointe de Marguerite Yursenar.
0: Bon. Et quelle aventure bouleversante. Ils n'étaient pas si loin, quelque part en Amérique. Quelle ville déjà? Où est-ce qu'elle a fini sa vie, Marguerite?
1: Oh, moi, je ne me souviens plus, malheureusement.
0: Bon, vas-y.
1: Je m'en souviens plus.
0: Donc, voilà. Et il y a quelqu'un qui connaît bien son travail à Québec. Salut à lui, d'ailleurs, qui a édité toutes ses œuvres. On est tout près d'elle. Alors, chers vous deux, comment votre vie musicale a-t-elle commencé? Allons au commencement, si vous voulez bien.
1: Bruce, est-ce que tu commences?
2: Je peux commencer, ben oui, okay. J'ai un parcours un peu atypique parce que j'ai commencé, moi je suis pianiste en fait, puis j'ai commencé vraiment tard. Ben, pour être pianiste professionnel, j'ai commencé à 13 ans, presque 14, qui est quand même peut-être 10 ans de retard par rapport à certains de mes amis, mes collègues. Et donc, ça fait 20 ans cette année que je fais ça professionnellement.
0: On va faire quelque chose d'un peu atypique. On va accepter le téléphone en ondes de Nathalie Deschamps. Tu nous entends, Nathalie?
3: Bonjour, je vous entends. Excusez-moi, ça a coupé dans l'autre
0: communication.
3: Mais là, je vous entends très bien.
0: Alors, l'essentiel, c'est qu'on soit connectés. Et donc, voilà, donc tu es avec Bruce Gollin et avec Kimmy McLaren.
1: Bonjour, Nathalie.
0: Nathalie.
3: Alors, bonjour, Kimmy.
0: Et avec les auditrices et les auditeurs. Donc, jour 5, tu viens de vivre ta première.
3: Oui.
0: Celle de toute votre équipe. Vous êtes combien sur scène déjà? Et ça s'appelle « L'hiver attend beaucoup de moi ». C'était hier soir et je dis tout de suite que ça rejoue demain.
3: Oui, ça rajoute demain, oui. Ben, elles sont deux chanteuses et ce sont six musiciens et une chef d'orchestre. Alors, ça fait une belle équipe, ça fait tout un équilibre musical porté sur des enjeux sociaux assez forts, comme beaucoup d'opéras.
0: C'est vrai, mais là, alors, ça va plus loin, ça parle directement de la violence.
3: Oui.
0: C'est ça.
3: Oui.
0: Comment ça a commencé toute l'aventure, Nathalie? Comment vous avez eu envie de... Bah, c'est-à-dire, je sais que c'est un partenariat avec le théâtre Olympia, non? Olympia Opéra, comment
3: c'est? C'est l'Opéra Magnolia.
0: Magnolia, ça y est, j'ai transformé en Olympia.
3: C'est une création qui a été demandée en 2018.
0: Oui.
3: Lors d'un concours de prix. Et ils ont décidé de choisir ce magnifique opéra pour le créer. Et ça a été fait en ligne, parce que vous savez qu'on a traversé une pandémie il y a plusieurs années. Et ensuite, ça a été fait à Berlin. Mais la création, je dirais, scénique, s'est faite en partenariat avec l'Opéra de Montréal, ainsi que l'Opéra de Québec par le Festival de Québec.
0: Donc tout a commencé à deux, là, même si c'est déjà passé par Berlin, troisième direction.
3: Oui, c'est ça. Puis en plus, avec notre compagnie, pour tout ce qui est production, je dirais, du fait qu'on a eu une représentation avec le Festival Classica, ainsi que là, on a deux représentations avec le Festival d'Opéra. Alors, toutes ces compagnies ensemble ont su créer cette création québécoise, parce qu'elle est québécoise. Hein, les deux, la librettiste ainsi que la compositrice sont québécoises.
0: Oui.
3: Toute la distribution, les musiciennes et moi-même.
0: Bon, voilà, Pur Québec. Hier aussi, c'était... Avant-hier aussi, c'était Pur Québec. On était en hommage à Lionel Denet. Et là, c'est tout est fait là.
3: Oui, c'est vrai, c'est ma belle opérette. Oui, tout à fait.
0: Comment c'était hier soir? Peut-être Kimi était là, on n'en a pas encore parlé.
1: Oui, j'étais là.
0: Bruce, je ne sais pas s'il a pu y être, non, pas encore. Et donc, voilà. Donc, comment ça s'est passé hier soir, chère Nathalie? Comment l'a trouvé?
3: Ça a été une belle représentation. Je vous dirais, quand on a la chance de faire un spectacle plus d'une fois, le spectacle gagne en maturité, en profondeur. On l'avait créé le 14 juin dernier à Montréal, et là, c'était comme notre deuxième, et je vous avouerai que c'était profondément touchant. La réception du public a été, je dirais, très respectueuse et très concernée par l'ensemble de ce qu'on raconte sur scène. Et ensuite, bien, je crois que la musique de Laurent Jobidon ainsi que les mots de Pascal Saint-Onge ont touché les gens. Oui, ça fut un moment, vous savez, moi je crois beaucoup en l'art vivant et ça fut un moment unique, ouais, de connectivité entre le public et les artistes sur scène.
0: Donc, vous avez commencé à travailler ça fait déjà 8 ans, non, c'est ça, j'ai bien entendu, 2018?
3: Oui, 2018, c'était pas moi qui étais à l'époque. Moi, on m'a approché au début de l'hiver, hein, c'est bien le titre. comme j'ai expliqué hier dans la causerie, l'œuvre n'est pas construite pour que ça se passe dans un milieu d'itinérance, mais avec les enjeux sociaux que nous traversons, malheureusement mondiaux, où l'itinérance gagne dans toutes les villes, même en campagne, même à Chibougamau, je me suis retrouvée avec, je dirais, c'était pour moi une priorité de mettre ça sur scène, et surtout avec des contextes de violence conjugale. Vous savez qu'une femme sur deux qui vit cette violence-là se retrouve sur la rue. Il y a beaucoup d'étapes, là, il y a beaucoup de chemins avant qu'elle se retrouve définitivement sur la rue, mais une femme sur deux. Alors, moi, j'ai décidé au mois je pense que c'est février, qu'on irait là. En plus, il y a eu un reportage sur les femmes qui accouchaient dans ces lieux-là d'itinérance. Et Léa, comme je vous l'apprends maintenant, est enceinte sur scène. Alors, je me suis dit, je pense qu'il faut que j'aille jusque-là.
0: Voilà une metteur en scène qui écoute autour d'elle.
3: vous savez, c'est pas ma première mise en scène, mais c'est aussi, je pense que comme femme actuellement, tu sais, j'ai plus 20 ans et je me sens très concernée par ce qui se passe je dirais, comme société. Et je pense que l'art total que l'opéra peut représenter, ne fait pas juste représenter, devient pour moi un vecteur important de prise de conscience de collectif. Alors, quand on se retrouve face à une représentation comme hier, où il y a quelque chose qui se passe, ben, je me dis que le pari est gagné.
0: Bon, ça, c'est une bonne nouvelle. Et vois-tu, Nathalie, nous sommes en diagonale avec l'Aube-Rivière ici. Donc, ce que tu dis résonne particulièrement autour de nous. J'ai vu de très belles femmes hier encore en sortant d'ici, qui étaient assises dans l'herbe. Et y a plein de gens qui sont là. Autour de nous, sympa, qui sont même venus à l'inauguration de ce nouveau lieu de la radio. Je pense peut-être qu'il y en a certains d'entre eux qui font des chroniques le matin. Donc, ça résonne tout à fait avec nous, nous trois en salle ici, et la fenêtre autour.
3: Malheureusement. Oui. Vous savez, moi, je suis grand-mère, hein, puis ma fille...
0: Oui,
3: c'est ça. Puis lorsque ma fille... J'ai plusieurs enfants, mais ma fille, j'en ai une qui veut être artiste, puis... Je lui ai dit que je ne pensais pas que le terreau dans lequel elle vit était moins bon que moi quand je l'ai née au monde, mais force est de constater que oui. En plus, comme artiste, pour pouvoir avoir une carrière, et comme femme, c'est peu simple, mais en 2026, avec tout ce qui se passe, avec les mouvements incels et tout, les féminicides, les records de féminicides qu'on a, ben, c'est des enjeux très, très lourds. Et la jeunesse qui monte présentement se retrouve à être dans ce terreau-là. Et nous, comme je pense que comme personne d'une autre génération, bon, moi j'ai plusieurs générations plus tard, je m'ordonne de faire ce genre de réflexion. Et l'hiver attend beaucoup de moi et dans cette réalité-là. Puis je trouve que je félicite le Festival d'Opéra de Québec de prendre en charge ce genre de création-là, l'Opéra Magnolia et enfin tous les collaborateurs qui portent en avant avec l'opéra ces enjeux si préoccupants et si importants.
0: Bon, bah, disons, c'est un beau, une belle aventure, quoi. Bravo et ses compliments à ces institutions. Ouais. Mais ta fille, alors, qu'est-ce qu'elle voudrait faire comme art?
3: Elle
0: encourage, malgré tout. Oui. Elle est quoi,
3: elle est mon, elle est mon assistante sur le spectacle. C'est elle qui fait toute la régie d'éclairage avec Nine, qui est la conceptrice d'éclairage. Parce que vous savez, toutes les conceptrices ne sont que des femmes. Souvent, j'ai envie qu'on donne la parole aux femmes. Et dans ce spectacle-là, je crois qu'il était primordial de créer ensemble une solidarité féminine. Ouais.
0: Alors, Nathalie, tu es au conservatoire, non, si j'ai bien compris?
3: Au conservatoire, j'ai étudié au conservatoire de Québec.
0: Tu donnes pas des cours, il me semblait, que je sais plus.
3: Non, j'ai donné des cours beaucoup au Cégep Saint-Laurent, au Cégep Marie-Victorin. Là, j'ai ma propre compagnie comme directrice artistique et même je suis directrice adjointe d'un cégep. Alors, je suis très, très engagée dans l'éducation en plus.
0: D'accord. Ton cégep, c'est lequel?
3: Marie-Victorin, oui.
0: Bon, ben, salut au cégep. Et ta compagnie, tu nous l'as nommée?
3: Les productions du 10 avril. Nous sommes ceux qui avons créé à travers le Québec, à travers le monde, Albertine en 5 ans, l'opéra.
0: D'accord, je n'avais pas réalisé ça, Nathalie. Ok, donc du Michel Tremblay, et là on est encore dans la matière absolue. Albertine en 5 ans, c'est pas rien.
3: Oui, c'est encore un cri de la mère monoparentale qui se retrouve dans des enjeux difficiles comme femme.
0: Beaucoup de femmes justement dans Albertine en 5 ans, dans Les Belles Sœurs aussi, qui a défrayé la chronique dans les années 60. Et ce qu'il y a chez Tremblay, je trouve, y a tout. Il y a aussi, moi ce qui m'a frappé le plus quand on lit, c'est qu'il y a du rire, il y a un rire extraordinaire. Du coup, tu as tout chez lui, tu as cette tragédie-là et cette capacité à rire.
3: Mais les plus belles tragédies sont celles qui conjuguent les deux. Mozart est un bel exemple. Vous avez une scène de sextette dans Le Sextoir, dans Les Noces de Figaro, qui arrive tout de suite après un air de la comtesse. C'est l'ambivalence de passer du rire aux larmes. Et ça, Michel Tremblay est un... Enfin, c'est la dramaturgie dans son plus bel exemple. Ouais.
0: Alors Nathalie, avec Bruce et Kimi, on était en train de regarder qu'est-ce qui avait amené chacun à cette vie de musicien, de musicienne. Et dans ton cas, qu'est-ce que c'est? Comment ça a commencé ta vie de musique? De quoi tu te rappelles? Qu'est-ce qui a été décisif?
3: Moi, j'ai la chance d'avoir un père qui a fondé les concours de musique du Canada. Et j'ai une mère qui est pianiste. Alors, la musique, je me souviens pas qu'il n'y en ait pas eu.
0: Ouais, tu as été dedans, tu nageais dedans.
3: Quand j'étais petite, j'avais des problèmes de santé. Puis pour m'endormir, ben, je m'endormais sous des répétitions. Ma mère pratiquait le deuxième de Rachmaninoff. Oh. Le concerto de Gershwin.
0: Le concerto de Gershwin. Donc, tu avais déjà tout en toi, là, du jazz et de l'opéra? Enfin,
3: ouais,
0: presque.
3: Chante, ouais. Ouais. Puis après, ben, j'ai un parrain, Roland Laroche, qui est décédé malheureusement, mais qui m'a dit au début de la vingtaine, quand j'étais au conservatoire, je crois qu'il faut que tu sois assistante lors d'un opéra. Alors, j'ai commencé après au conservatoire, puis de Montréal, être son assistante. Je me souviens de rentrer à une répétition. Je pense que Kimi est encore au conservatoire à l'époque. Et de dire, ah ben, c'est là qu'il faut que je sois. C'est comme le mélange de la musique et du théâtre. J'ai beaucoup aimé ce moment-là. Oui.
0: Alors, tu étais née où? À Montréal, justement? Ou?
3: Ben, à cette époque-là, je terminais au conservatoire de Québec et je suis allée. J'ai travaillé à Montréal.
0: Okay.
3: Après, il y a eu l'atelier lyrique où j'étais assistante. J'ai fait le stage comme assistante metteur en scène à l'Opéra de Montréal. Puis après, bon, voilà.
0: Alors,
3: j'ai beaucoup donné.
0: Alors, cet opéra que vous êtes en train de monter, est-ce que vous allez l'éditer, qu'on le voit, qu'on l'entende en disque, ceux qui l'auront raté? Est-ce qu'il y a des projets comme ça?
3: Ça, j'en ai aucune idée, mais je sais qu'hier, on en a parlé. Les gens ont demandé. Alors, c'est toujours des projets immenses qui demandent du financement, mais ce serait une très belle, une très belle visée pour cet opéra.
0: Ah, Kimi est au courant, je vois, de cette idée.
1: Oui, il y a une dame qui a pris la parole à la fin, durant la causerie, puis qui a manifesté le désir de vouloir le réentendre. Puis elle demandait si ça allait être en disque, justement.
0: Ah, c'est pas mal, il y a une vraie question, là.
3: Je pense que dans ce genre, vous savez, dans ce genre de rencontre avec le public, c'est là qu'il y a des choses, des positionnements qui se créent. Je pense que c'est dans les réflexions, puis d'avoir quelqu'un du public qui nous dit ça. J'ai en souvenir, quand on a fait la tournée d'Albertine, qu'on est allé dans plusieurs écoles secondaires, puis à un moment donné, il y a un jeune qui a dit, mais continuez d'écrire des opéras québécois, on a besoin de cette dramaturgie. Cette phrase-là, ben, je vous en parle aujourd'hui et je l'ai retenue.
0: Salut à ce jeune s'il nous entend. Et ton prochain opéra québécois, qu'est-ce que c'est? Il y en a un à l'horizon?
3: Ben ça, je ne peux pas vous en parler, mais...
0: Ouais, je le savais.
3: Ça sera un autre tremblé, on en fait un autre.
0: Ah bon? Merci quand même, on va guetter ça.
3: Puis je l'ai dit peu de fois, mais il y aura une trilogie.
0: Il y aura une trilogie. Ah.
3: Ouais, j'en ai parlé avec Michel la semaine passée, puis on disait que... Ouais,
0: ah, c'est formidable.
3: Une trilogie tremblée à l'opéra.
0: Salut à lui aussi. D'ailleurs, il y a eu un très bel opéra, si on retourne à l'histoire, au passage du Festival d'Opéra de Québec.
3: Oui,
0: la
3: Solennelle qui en était un. Mais moi, je parlais de la collaboration que j'ai eu avec lui, mais effectivement, oui. Il y a déjà la Messe Solennelle qui fut... Moi, j'ai beaucoup aimé.
0: C'était un très, très beau, très belle réussite.
3: Oui.
0: Et c'est d'ailleurs, c'est un ami aussi, hein, Michel Tremblay, tu vas pouvoir dire le nom plus vite que moi, de celui qui a fait tout ça. Comment il s'appelle déjà ?
3: Christian Thomas.
0: Voilà, Christian Thomas. Mais je pense que c'est passé par une idée aussi. Lui, il voulait monter quelque chose, je ne sais plus ce qu'il avait choisi, et Michel Tremblay lui a dit, écoute, celui-là, là, la messe solennelle pour une unité qu'on avait déjà vue ici au Trident et sans doute ailleurs, au théâtre, ce serait bien en opéra. Et c'était vrai, ça a marché.
3: Ben, tout à fait. Et puis ça, Michel me l'avait conté comme anecdote. Moi, j'en ai plusieurs anecdotes. Albertine,
0: ah bon?
3: Quand je lui ai dit, c'était en pandémie, je lui ai dit, il faudrait qu'on... Parce que je trouvais que la pandémie était désastreuse pour les femmes dans le monde lyrique, mais les femmes artistes. J'ai dit, il faudrait que je puisse prendre ton œuvre, Albertine, puis le mettre en opéra pour que je puisse donner, des, je dirais, de la job aux femmes qui en ont plus. Puis là, il m'a dit, ben pourquoi tu le fais pas? L'espèce, Michel a toujours du tac au tac. Alors, je l'ai fait. Le prochain opéra que j'ai fait avec lui, c'était moi qui pensais que ce l'était. Ça m'a pris un an à convaincre.
0: Oh,

0: Il y a un trio avec le comte et la comtesse et Susanna, là. Mais il y a aussi l'hiver, la comtesse, à, je sais pas, dans les Noces de Figaro. J'ai toujours beaucoup aimé Mozart dans sa capacité qu'il avait de traduire des émotions, la dramaturgie, justement. Pour dire mort, elle est dans tout le lyrisme, et en dessous, vous avez dans la musique quelque chose qui est son âme intérieure. J'ai beaucoup d'attachement pour Mozart. Même, ça peut aller jusqu'à même... je vois Kimi devant moi qui a fait du Sondheim, puis des fois, je me dis que Sondheim, pour moi, quand on parle de Barbara Fleece Street, a quelque chose de tellement formidable. Je pense que j'en ai trop coup de cœur, mais ouais, c'est pas dans mon
1: Eh ben merci beaucoup, chère Nathalie Deschamps, de nous avoir rejoints ce matin. C'est chouette. On est heureux de fêter la première avec toi de cette manière. Il n'y a que Kimi qui l'a vraiment vu, mais on va se rattraper demain.
2: Il reste demain, oui.
0: Je vous souhaite une bonne fin d'émission. Puis aussi, cette deuxième représentation va être certainement formidable. Plus on fait de spectacles dans ce genre d'enjeux. Tu sais, quand on fait beaucoup de spectacles, le show devient meilleur et il sera meilleur demain, j'en suis convaincue.
1: Et oui, alors ça va être la deuxième représentation ici, mais il y en a eu d'autres un tout petit peu avant, peut-être pas avec la même distribution, si.
0: Une seule à Montréal.
1: Ok,
0: oui.
1: Bon, une seule, donc on en a trois là. Bon.
0: Oui.
1: Et c'est au Périscope, hein, à 19h30, on est d'accord.
0: Demain, c'est l'après-midi.
2: C'est à 14h.
1: Ah oui, d'accord, alors, ne disons pas de bêtises. Demain, c'est dimanche, c'est vrai.
0: Oui. 14h. Oui. Bon. Mais là, c'est parfait, on va à l'opéra, puis après, on va manger.
1: Oui, c'est pas mal, j'avoue. Bon programme. Oui. Chiche qu'on le fasse.
0: Merci à vous, puis merci Kimi, merci tout le monde. Puis je vous souhaite un bon samedi.
1: Merci beaucoup,
2: merci,
1: Nathalie. Très bon samedi. À bientôt.
2: À toi aussi.
0: À bientôt.
1: Au revoir. Bye bye.
2: Et il faut faire vite pour les billets. Hier, il restait seulement une petite vingtaine.
1: Arrête, non.
2: Oui, oui. Ce qui est une très bonne nouvelle.
1: Hier, une vingtaine.
2: Une petite vingtaine qui restait pour l'hiver.
3: C'est dommage parce que. Ça m'a vraiment donné le goût d'y aller. Puis là, je me rends compte que je joue en même temps au circuit.
2: Oh, oui.
3: D'avoir su, mais c'est... Ouais.
1: C'est fou, hein?
3: Ça a vraiment l'air intéressant.
1: J'espère que ce sera enregistré.
2: La musique de Laurence Joubidon est vraiment très
3: ben oui,
2: intéressante.
3: Oui, puis je ne sais pas si elle écoute, mais en tout cas, moi, j'ai étudié avec Laurence.
1: Ah bon? Ben, salut à Laurence.
3: Très longtemps qu'on s'est vus. Elle est rendue à une double carrière de médecin aussi. Là.
1: OK.
2: Mon Dieu.
3: Oui, mais c'est une personne incroyable.
1: Mm. Tu as étudié avec elle à Québec ou à Montréal?
3: Québec, oui.
1: À Québec.
3: Elle n'était pas compositrice dans ce temps-là, elle était organiste.
1: D'accord.
3: Mais c'est une personne avec un talent fou. Là. Mm-hmm. C'est assez évident dès le plus jeune âge.
1: Ouais, c'est un beau compliment. vous étiez co-étudiant, c'est ça?
3: Ben moi, j'étais en piano, mais je fréquentais les classes d'orgue. Là, je faisais de l'orgue complémentaire.
1: Ouais.
3: Et elle était organiste de la classe d'orgue. Mais elle a vite bifurqué... Je crois que vous la recevrez en entrevue, mais étudier ensuite ailleurs.
1: Bon, formidable. Et Kimi, j'ai entendu donc Nathalie qui parlait de ce que tu faisais, de certaines choses que tu faisais. Je ne suis pas sûre d'avoir bien compris de quoi elle parlait. Qu'est-ce que c'était donc?
2: Ah, bon, c'est que quand j'étais étudiante, j'ai rencontré Nathalie. Elle était metteur en scène et puis on a fait un opéra ensemble à Orford. C'était L'ivrogne corrigé.
1: L'ivrogne corrigé. Oh ben alors là!
2: Ah oui!
3: C'est niché.
2: Ah oui, c'était des trucs nichés. Je faisais aussi la doublure dans Menotti. Mon Dieu Seigneur, le titre, là, il m'échappe. Mais il va me revenir demain, sûrement. Chaque fois en ondes. Le médium de Menotti, voilà.
1: Comment tu dis?
2: Le médium de
1: Menotti. Le médium de Menotti.
2: Je faisais la doublure de Monica et c'était Nathalie qui faisait la mise en scène. Donc, c'est comme ça que j'ai rencontré Nathalie Deschamps.
1: C'est comme ça que ça a commencé.
2: Oui. Ensuite...
1: Du Menotti.
2: Oui, avec du Menotti. Et puis, Nathalie, elle est allée, comme je disais, au conservatoire ensuite pour faire de la mise en scène. Mais moi, j'étais plus là cette année-là. J'avais quitté le conservatoire pendant un an.
1: tu l'avais pas fini? Tu étais partie?
2: Nous, on est une classe de rebelles.
1: Pour une année.
2: Ça, c'est toute une histoire.
1: Oui.
2: Mais moi, mes débuts, je suis rentrée au conservatoire en 1995.
1: D'accord.
2: J'ai fait du chant dans la classe de Marie d'Avelui.
1: Oui.
2: Et

0: quand le conservatoire a changé de lieu, nous, on était sur la rue Notre-Dame à l'époque, mm-hmm. a changé de lieu pour aller sur Henri-Julien, ben, Marie Davelieu a cessé d'enseigner au conservatoire à partir de ce moment-là.
1: D'accord.
0: Et nous, sa classe, on l'a suivi en privé.
1: Ah, carrément.
0: On arrête tout.
1: D'accord. On suit Marie.
0: Oui, on suit Marie, on laisse faire le diplôme et puis on part. Mais,
1: c'est tout dit, hein, quand même. Oui, il y avait quelque chose.
0: Mais, donc, une année plus tard, la directrice en place sur Henri-Julien, quand le conservatoire, quand ça a fait le transfert, Isolde Lagacé a contacté Marie Davelui puis elle a suggéré qu'on poursuive nos études avec elle chez elle, en privé,
1: oui.
0: mais de nous permettre de terminer notre diplôme au conservatoire. C'est comme ça que j'ai gradué en 2003.
1: D'accord.
0: Donc,
1: en 2003.
0: Donc, je suis revenue au bercail.
1: Tu es revenue au bercail. Oui, ça fait 23 ans, la conclusion de ce retour au bercail, comme le temps passe.
0: Oui.
1: Mais tu as l'air d'avoir toujours 20 ans.
0: Ah, c'est bien.
1: Alors, donc toi, c'est comme ça que ça... Comment ça a commencé? Tu nous as dit comment tu avais choisi d'aller au chant? Non.
0: Moi, ça a souvent été par instinct. Ma carrière, c'était simplement de l'instinct. C'était pas des connaissances. C'était pas... J'ai jamais voulu devenir chanteuse. Mm. Je pense qu'avant tout, j'étais musicienne. Et puis, c'était le médium qui me permettait de faire de la musique. Donc, c'est celui-là que j'ai suivi. Mais j'aurais adoré oui. être instrumentiste, puis d'être dans un orchestre, puis d'avoir, qu'on m'offre sur moi, mon lutrin. Cette semaine, on fait Mahler. La semaine prochaine, on fait Prokofiev. L'autre semaine d'après, puis de m'offrir des menus variés comme ça au fil de ma vie, ça, j'aurais adoré ça. Mais c'est pas... j'ai été chanteuse. Alors, non, mais c'est le chant, moi, je suis un enfant aussi, un produit... du système public.
1: Oui.
0: Sans le système public, j'aurais pas été musicienne du
1: ah
0: tout.
1: Ah bon? Raconte.
0: C'est à l'école primaire où est-ce qu'on met une flûte à bec dans les mains. Puis c'est ça. Je venais de trouver la discipline qui me convenait, dans laquelle j'excellais en fait.
1: Ah bon?
0: J'excellais pas particulièrement en maths ou dans les matières académiques. J'étais très moyenne, là, des 70-80, c'était ma zone. Par contre, en musique, c'est là que j'excellais. Et puis, ma famille m'a pas nécessairement fait suivre des cours de musique enfant. C'est
1: l'école qui m'y a amené. On t'a pas dit, est-ce que t'as envie de faire du piano ou je sais pas quoi?
0: Oui, mais on m'y inscrivait pas. Oui. Il y avait un orgue dans le salon, mais comme chez tout le monde.
1: Ah, il y avait un... Oui, d'accord.
0: Un orgue électrique, là, avec des petits rythmes. mais sinon, non, c'est ça. Au primaire, c'est là que j'ai commencé la flûte à bec, la chorale.
1: Ah.
0: Au secondaire, j'ai dit, ah, oh, je vais faire de la flûte traversière. Donc, j'ai fait de la flûte traversière au secondaire.
1: De la flûte à la flûte.
0: Ouais, c'est ça, original. À Joseph-François Perrault. Et puis,
1: ah, d'accord. Donc, on parle de Québec, là?
0: Non, Joseph-François Perrault à Montréal.
1: J'ai confondu avec notre école Perrault. D'accord.
0: Oui, non. Un programme avec une concentration musique. Et puis...
1: Ah, d'accord.
0: Oui. Puis, je faisais encore la chorale sur l'heure du dîner. Puis, à la fin de mes études secondaires, je me suis auto-jugée.
1: Ah bon?
0: J'ai fait mon examen.
1: Qui suis-je?
0: Qu'est-ce que je veux faire? Les gens commençaient à s'inscrire. Ah, je vais en sciences pures pour ouvrir toutes les portes. Moi, je vais en sciences humaines. Puis moi, je ne savais pas du
1: tout. Pour comprendre tous les hommes et femmes.
0: Ah, voilà. Puis moi, je trouvais que je chantais bien.
1: Ah, auto-auto. C'est important.
0: Puis là, je me disais, ben, c'est moi qui ai choisi pour faire les solos dans la chorale. En flûte, je ne suis pas la meilleure, je ne suis pas la première flûte. Donc, je vais auditionner en chant. Je n'avais jamais entendu un opéra de ma vie, mais allons, auditionnons en chant.
1: Tu as carrément fait ça.
0: Ben, oui, complètement inconscient. Mais ça a bien réussi, j'ai auditionné.
1: Mais tu t'es connue tôt. Tu as su...
0: Ben, c'était... Le chemin où je rencontrais du succès, autrement dit, c'est là où est-ce que j'avais une validation externe.
1: Mais qu'est-ce que tu chantais alors dans la chorale? Et puis après, quand tu as senti que c'était ça qui était toi, cette voix...
0: C'était simplement des petits solos. T'sais, si on faisait une messe de Mozart, puis qu'il y avait trois mesures solo, c'était moi qui étais choisie pour faire les trois petites mesures.
1: Les trois notes importantes.
0: Moins que rien. Moins que rien.
1: Mais c'était un bonheur.
0: Oui, oui, oui. Non, c'est vraiment un bonheur de faire ça. Après ça, au conservatoire...
2: Je trouve
1: qu'est-ce qu'on a là?
0: L'invité surprise.
1: Je crois que j'avais oublié de baisser la chose du téléphone.
0: Ensuite, au conservatoire, c'est là où vraiment j'ai été amenée à découvrir c'était quoi, pour vrai, le monde du chant. Donc, toutes les semaines, on était amenés à faire des cours de groupe où est-ce qu'il fallait chanter devant toute la classe.
1: Ah, un bel exercice.
0: Mm. Oui, c'est ça. 3 heures par semaine, on s'écoutait tous.
1: Ah, pas
0: et
1: mal.
0: Puis, on racontait ce qu'on chantait, quel compositeur, c'est quoi le titre, ça parle de quoi, la traduction, tout ça. On se présente. Un cours de groupe pour se présenter. Et où j'ai entendu mon premier opéra aussi, c'était à mon entrée au conservatoire.
1: Ah d'accord.
0: C'était Les Pêcheurs de Perles.
1: Ah,
0: j'allais voir.
1: Moi aussi, Lydie, comprends. Qu'est-ce que tu aimes Les Pêcheurs aussi, c'est ça?
2: Non, je suis juste étonnée. C'est une belle incursion, belle première incursion quand même.
1: Belle première incursion.
0: Ouais, c'était avec Lynn Fortin qui jouait, oui, c'est ça.
1: Ah bon, carrément.
0: Oui, à l'Opéra de Montréal.
1: Salut à elle, oui.
0: Oui. Et puis donc, c'est ça, ça a été comme ça que j'ai été amenée.
1: Donc, tu arrives au conservatoire et t'entends Les Pêcheurs de Perles, mais tu sais déjà que t'as une voix, oui, c'est ça. Quelle belle aventure!
0: Je sais que j'ai une passion pour la musique, mais c'est Marie Davelui qui a vraiment développé ma voix.
1: Oui, que tu as connue au conservatoire, bien sûr, et avec qui tu es partie comme tous les autres, c'est ça?
0: Oui, exactement, et revenue.
1: Ah, c'est chouette!
0: Oui, donc ça, c'est les balbutiements de ma carrière. Ensuite, je suis allée à Strasbourg. J'étais dans les Jeunes Voix du Rhin pendant un an.
1: Oh là!
0: Oui, c'était l'atelier d'opéra là-bas.
1: Oui, donc vous tourniez aussi, vous chantiez où?
0: En Alsace, on tournait
1: en
0: Alsace.
1: Voilà, mais oui.
0: Et là, j'ai rencontré mon agent et c'est de là que la carrière est partie. Mon agent était français, donc principalement les opéras, je les ai chantés en France. Ouais. Et puis au Canada, c'était surtout avec des orchestres symphoniques que je chantais ou des récitals. Donc ça a été mes deux pôles principaux avec quelques concerts plus exotiques. Là. Une fois en Chine, une fois en Malaisie, une fois au Mexique, mais bon, c'était pas des
1: quand
0: habitudes.
1: Quand même, la Chine, le Mexique, la Malaisie.
0: Oui,
1: tu étais où en Chine, puisque tu allais en Chine? C'est grand, la Chine.
0: Oui, on me dit que c'est l'endroit le moins chinois de la Chine, c'était à Hong Kong.
1: Ah, carrément.
0: Voilà. Donc, c'était un Faust.
1: Un Faust?
0: Oui.
1: Donc, ça veut dire que tu jouais...
0: Marguerite.
1: C'est ce que je me disais.
0: Oui.
1: Donc, le fameux air des bijoux, que ceux qui ne le connaissent pas ont pu même connaître par la Castafiore, avec Tintin, entre autres. Mais on le connaît tous, quelque part, cet air des bijoux.
0: Ah ben.
1: Comment c'est les paroles déjà?
0: Oh Dieu, que de bijoux.
1: Miroir. Oh Dieu, quoi?
0: Oui, oh Dieu, que de bijoux.
1: Voilà.
0: Je ris de me voir si belle en ce miroir.
1: C'est ça. Mais maintenant, je penserais à odieux que de bijoux.
0: Odieux.
1: Joli. Oui, j'aurais dû te demander de nous chanter un truc en direct, d'ailleurs.
0: Non.
1: Ce serait bien. Hein.
0: Moi,
1: ce serait pas mal. Qu'est-ce que tu en penses, Bruce? Si elle est d'accord. Hein.
2: Il faut qu'elle soit prévenue d'avance.
1: Oui, c'est ce que je trouve aussi, la veille. Voilà, de l'amitié. Et cher Bruce, alors justement, on va revenir à ces deux pôles, tout ça, mais pour voir ce que tu chantais et tout, on vient d'apprendre pour Marguerite. Mais Bruce, tu avais commencé à expliquer, toi, comment ta vie a commencé de musicien, qu'est-ce qui t'a donné envie? On avait commencé par ça tout à l'heure.
2: Moi, c'est un parcours un peu différent. Si je me rappelle, ma mère m'avait inscrit à des cours de piano quand j'avais 7 ans, puis ça avait été un désastre. Je pense qu'il y avait 3 cours, le prof est venu cogner.
1: Un désastre.
2: Il est venu cogner chez nous pour dire que ça pourrait pas marcher.
1: Ça alors, ce garçon n'a pas, ça peut pas marcher.
2: Mais c'est parce que j'en avais absolument rien à faire.
1: Ah, d'accord.
2: ça ne m'intéressait pas du tout. Puis même, je me rappelle.
1: Arriver en résistant, quoi.
2: Oui. Mais même au primaire, on avait des cours de musique, puis c'était comme le pire moment de ma semaine. Je
1: détestais. Ah ouais, carrément?
2: Absolument. Ah ouais, c'est pas du tout... Je me disais, qu'est-ce qu'ils font? Puis je me rappelle, à 13 ans, il y avait des concerts à Espace Musique le soir, à la radio, de lundi au jeudi.
1: OK.
2: Et un moment donné, j'ai entendu la 4e balade de Chopin passer à la radio. Puis j'ai eu un espèce de choc, là, mais c'était comme une transe.
1: Carrément, la 4e de balade.
2: C'est comme la première fois que j'entendais quelque chose que j'entendais l'esprit humain pouvoir aller aussi loin émotionnellement par le prisme artistique. Il y en a qui l'ont en littérature, le choc, tu sais, Ekimi parlait de médium, la musique c'est un médium, le théâtre c'est un médium, peu importe, puis les gens ont les chocs qu'ils ont, mais moi c'est vraiment ça qui a révélé quelque chose, puis ça m'a complètement abasourdi, tu sais, comme des semaines pour m'en mettre, puis après ça, j'ai absolument que j'apprenne le piano.
1: C'est fabuleux quand même. Donc, tu t'es habité par ça chaque jour à 13 ans,
2: ouais,
1: pendant des
2: semaines.
1: Le piano
2: chez nous, ma mère en joue un peu, mais elle lisait pas vraiment la musique. Puis j'ai vraiment travaillé fort, puis un an après, je rentre au conservatoire.
1: Oh,
2: ouais.
1: Une année de 13 à 14.
2: Très intense, ouais.
1: Conservatoire de Québec.
2: Ouais.
1: Et donc, et là, tu as trouvé des pianistes qui t'ont... ça a été bien l'enseignement ou?
2: Oui, ben on a vraiment eu... On était une cohorte extraordinaire. Là. C'est comme on n'en aura jamais... Je pense qu'il y en aura... C'est rare qu'il y en aura... On était...
1: La
2: notre
1: cohorte.
2: Promotion, on était comme 12. Là, 12. Maintenant, il en sort un ou trois ans, je sais pas. Là, mais nous autres, on était comme 12 à bac maîtrise à finir en même temps avec Suzanne Beaubien.
1: Ah bon?
2: Rosemary Duval-Laplante, Jean-Michel Dubé, tous ces gens-là, c'était tout avec moi. Puis même moi, ma fin de 3, je l'ai faite... À 9h, c'était Bruce Liu, Xiaolu Liu, qui a gagné le concours Chopin. À 10h, c'était moi. Tu sais, c'était comme... On était vraiment une promotion, tu sais, une cuvée de pianistes.
1: Portée par
2: ça,
1: la passion.
2: Après ça,
1: je sais qu'il y a
2: un grand creux après, mais... ouais, c'était vraiment des belles années. C'était super motivant. Puis, tu sais, on apprenait comme dans un... C'était vraiment très collégial. Il n'y avait pas vraiment de compétition. C'est super... Moi, j'ai vraiment des bons souvenirs de tout, de cette époque-là.
1: 12 amis passionnés. Et vous n'étiez pas tous pianistes, si, non?
2: Oui.
1: Rien que une promo de pianistes,
2: ouais,
1: une douzaine de pianistes.
2: Ouais.
1: Wow. Pas mal. Quelle aventure à 12. Il faudrait que vous fassiez un morceau à 12 pianistes un jour, ce serait amusant, non?
2: Ben,
1: je
2: ne
1: sais pas comment ça peut se faire, mais...
2: Il y a Orford 6 pianos, c'est quand même extraordinaire. Je le mentionne juste brièvement. Parce que
1: ils le font?
2: Justement, la sœur de Laurent Patenaud, le directeur général.
0: Marianne
2: Patenaud? Oui, Marianne Patenaud fait partie de ça, puis c'est vraiment... absolument abasourdissant, là.
0: La mère de Nathalie Deschancy.
2: Oh. Elle l'est plus, je pense.
0: Elle l'est plus, mais elle l'est.
2: Oui, t'as absolument raison.
0: Oui, absolument.
2: Oui, c'est vrai.
0: Oui, et d'autres excellents pianistes aussi.
2: Oui.
1: C'est merveilleux. Et est-ce que tu l'as joué, cette quatrième de Mahler, à un moment?
2: Fait une balade, oui, j'ai joué finalement à ma deuxième année de bac. Oui,
1: ta deuxième année de bac?
2: Oui.
1: Le bac, tu l'as fait ici, à l'Université Laval?
2: Au conservatoire.
1: Au conservatoire?
2: Oui.
1: J'avais pas réalisé qu'on faisait son bac au conservatoire.
0: Ben, c'est ça. Moi, dans mon époque, c'était pas des bacs qu'on avait.
2: C'était des diplômes d'études supérieures 1 et 2.
0: On avait nos concours, là. Ouais. Puis c'est ça, c'était régi par le ministère de la Culture.
1: Mm.
0: Oui, c'était pas régi par le ministère de l'Éducation à l'époque. Voilà, ça a bien changé.
1: Mais alors... Après, quand tu as commencé tout ça, quels ont été les morceaux qui t'ont accompagné de près pendant ces années merveilleuses à 12, là, dans le conservatoire?
2: Il y en a tellement.
1: Tes coups de foudre au piano.
2: Il y en a tellement. Il y a tellement de choses qu'on joue, tu sais, je ne peux pas... faire la nomenclature, c'est comme énorme. Ça passe, tu sais, ça passe de bac à Scriabine. Je ne peux pas vous dire. C'est trop...
1: Scriabine.
2: Oui, il y a tellement de choses que j'aime, que j'ai aimé. C'est dur à répondre, c'est comme un peu large.
1: Mais ce serait injuste pour les autres morceaux.
2: Ouais, un peu, ça sent mal.
1: Et tu as créé un duo aussi qui s'appelle avec une...
2: Oh mon Dieu, oui, mais ça n'existe plus.
1: Ah
2: parce
1: bon?
2: Que ben, c'est ma collègue...
1: Moi qui avais un morceau en stock quelque part.
2: Ah oui, vas-y. On a tourné quand même 5 ans, en fait, mais c'est ça, c'est ma collègue Mélissa Trambi qui était professeure de hautbois au conservatoire.
1: Ah voilà,
2: de
1: c'était hautbois piano, hein? Ouais.
2: Puis là, elle est déménagée en Australie parce qu'elle est mariée avec un Australien. Fait que c'est ça, les rencontres sont un petit peu plus difficiles.
1: C'est ça. Ben, il y a le web, hein? Il y a eu.
2: Ouais.
1: Grâce au COVID, on travaille beaucoup par le web, non? Je rigole. Mais donc elle est partie en Australie, c'est fou. Mais alors justement, on a ici quelqu'un, Kimi, qui a plutôt épousé quelqu'un qui est loin, qui était loin, non? Vous êtes connue comment? Tu n'es pas mariée avec...
0: Tout passe par Orford.
1: Quel endroit formidable. Orford est à l'honneur aujourd'hui. Je pense que Sylvain Lelièvre, non? Il n'a pas... C'est... Enfin, je ne sais plus. Je mélange. Je confonds peut-être avec un autre poète.
0: Ah, mais je ne suis pas au courant.
1: Donc, Orford. C'est là que tu rencontres ton amoureux qui est ton mari.
0: Oui, exactement. Sur une production, on faisait Wozzeck.
1: Wozzeck.
0: Oui, rien de moins. Quelque chose de charmant.
1: Oui.
0: De violence conjugale, s'il en est une.
1: En effet.
0: Oui. Et puis, je jouais le rôle de mari. Et mon mari faisait le rôle du tambour-major.
1: Oui.
0: Et c'est là qu'on s'est rencontrés.
1: Ah, voilà. C'est charmant. C'est dans la même pièce.
0: C'est Séguin qui faisait la mise en... pas un peu que je raconte, là. La direction, et puis la mise en scène, c'était Lorraine Pintal.
1: Ah, d'accord. Bon, ça, alors, c'est marrant.
0: Oui, c'était vraiment une belle expérience, là. Ça a été, franchement...
1: Quelle belle aventure hors Ford, en effet.
0: Oui, oui,
1: oui. Et Wojciech, c'est le cas typique de... celui qui subit des violences dans la société et qui les fait subir à sa compagne, enfin.
0: Oui, bon.
1: Ça dépend des versions, j'imagine. Je ne sais plus comment on voit ça. Ouais.
0: Elle vient... bon, c'est une prostituée, là, Marie, aussi, mais il abuse d'elle, puis il finit par la tuer à la fin. Là. C'est vraiment pas... c'est dans la lignée, justement, de l'opéra « L'hiver attend beaucoup de moi ». Mais bon, c'est ça qui est bien avec la musique, avec l'opéra, c'est que c'en est un autre sujet qui est abordé, mais c'est le même sujet qui est abordé, mais d'un autre sens, autrement dit. Alban Berg nous fait vivre par sa musique ce drame humain-là d'une certaine manière, et puis ben Laurent Joubidon nous le fait vivre d'une autre manière. Ça nous permet d'aborder le même problème sous deux angles différents. Je viens de répéter exactement la même chose, mais...
1: Non, c'est bien. Puis, oui. En même temps, du coup, on trace une pièce précurseur. Bon, Alban Berg, c'est déjà pas mal contemporain. Mm-hmm. Et parce qu'on parlait de Madame Butterfly, c'est une autre histoire. Madame Butterfly, elle est abandonnée. Elle est, oui. Là, on passe carrément à la violence, c'est ça, mais déjà chez
0: physique.
1: Berg.
0: Ouais.
1: Alors, un petit salut à notre invité d'hier qui a fait un bond dans son art. C'est notre amie Sophie Brulotte. Enfin, j'espère que je dis bien son nom. Elle explique que sa prof lui a dit quel est celui que... Rosalie, pardon, je l'appelle Sophie. Merci, Rosalie. Rosalie, elle était là hier. Et donc, sa prof lui dit quel est l'auteur, le musicien, le compositeur que vous détestez le plus. Elle dit Alban Berg.
0: Oh non.
1: Et donc, elle lui donne une chanson à travailler. Et puis, après ce travail, Rosalie se met à adorer Berg.
0: Mais oui.
1: Elle renvoie le truc à sa prof. Elle dit, quel est celui que vous détestez le plus? C'est Poulenc. Et donc, et sa prof finit par adorer Poulenc. C'est dingue comme échange, quand même. Non, on est en pleine actualité de notre...
0: C'est confrontant, même. C'est un beau défi.
1: Oui. Alors, figurez-vous que j'ai retrouvé le petit morceau que j'avais préparé de ce duo défunt, puisque une des deux membres est partie en Australie. Si tu veux, Bruce, je peux faire écouter ton piano.
2: Oh oui, absolument, absolument.

0: chers auditrices, chers auditeurs. Et voilà, donc c'était Bruce Gaulin au piano avec ta collègue partie presque au bout du monde. Oui. C'était le duo, vous l'aviez appelé
1: Alteris.
0: Alteris. Ouais. Et le morceau, c'était la toccata.
1: C'est la toccata, le dernier mouvement du tambour de Coupin, Ravel.
0: Ravel, ouais. 2022, tu disais.
1: Oui, c'est enregistré en juillet 2022, ça,
0: oui. OK. Et là, on voulait parler de la programmation.
1: Mm-hmm. Oui.
0: Donc, il y avait des choses très importantes à vous communiquer. Entre autres, d'ailleurs, quand on se quitte là, 11h, tout le monde part vers les Bruce se rend pour midi, tout de suite, à la Brigade Lyrique. Et à 14h, à la première de sa troisième station du circuit opéra.
1: Oui, donc les brigades lyriques, ça se passe à tous les jours. Il y en a une à midi. C'est comme une brigade où on chante des airs, quand même relativement connus, certaines surprises aussi. Ouais. Puis ceux qui aiment vraiment le concept, revenez à tous les jours parce que les programmes changent. On alterne.
0: C'est vrai, je crois que vous avez trois, tu m'as expliqué.
1: On a trois programmes différents, donc avec vraiment des airs très, très, très variés. Puis c'est comme distribution.
0: C'est fabuleux, non?
1: Extraordinaire distribution. Il y a Caroline Roussel, soprano.
0: Très belle voix.
1: Florence Bourget, mezzo-soprano.
0: Oui, aussi.
1: Emmanuel Asler, ténor.
0: Oui,
1: salut à vous. Bruce
2: Gaulin, piano.
0: Oui, cinq personnes.
1: Oui, on fait vraiment le tour. Ah oui, puis le soir, dans le fond, sur les mêmes lieux, il y a la brigade opérette à 17h.
0: Et oui, avec nos copains Maxence.
1: Maxence Evelyne La Rochelle, Louis-Charles Gagnon, Inti Menzi au violon. Marie-Hélène Greffard,
0: oui, c'est vrai,
1: au piano.
2: Mm-hmm. Puis, les enseignes de Bertrand Alain.
1: Oui, oui,
0: oui. Oui, en fait, absolument, les enseignes.
2: Oui.
0: Et la pianiste, elle est aussi au Circuit Opéra, notre amie pianiste.
1: Oui, l'autre pianiste rousse. On
0: première station, rousse. Non ou...
2: Oui, à la première aux Augustines.
0: Ouais. Aux Augustines, justement, où il y a eu, bah tiens, j'en profite, j'avais pas encore dit, il y a eu quand même un joli accompagnement de nos amies historiennes et organistes, Catherine Ferland, qui avait un invité, et Irène Brisson. Il y avait un bel événement le 5 juillet. J'ai pas pu y aller, je l'ai vu trop tard, je crois. Et ça devait être chouette d'accompagner. On parle des Carmélites, là, qui commencent le 28, donc
2: oui,
0: mardi. Hein, mardi. Donc là, on en était, à 17h, il y a la brigade opérette, il y a même un violon.
1: Oui, c'est la, dans le fond, l'œuvre qui est présentée, c'est l'opérette Le Violoneux de Jacques
0: Offenbach. Offenbach, j'étais persuadée que c'était un titre québécisé, mais non. Incroyable, cet Offenbach.
1: Puis entre ça, il y a le parcours, dans le fond, le parcours lyrique, le parcours opéra. Ça, c'est dans le Vieux-Québec, c'est cinq stations.
2: Le circuit, oui, c'est ça, le circuit opéra.
0: C'est génial. C'est 25 représentations par jour.
1: Il y a 5 représentations par jour.
0: 5 fois 5.
1: Ouais,
0: c'est dingue.
1: Oui.
0: Et vous êtes abrité sous les. C'est jamais annulé, ça.
1: Ça, c'est jamais annulé. Ouais. C'est pas aux aléas des intempéries.
0: On y va. Il faut arriver aux heures et aux demi-heures, entre 13h et 5h. Il ne faut pas se tromper de station, parce qu'il y en a une qui est, évidemment, c'est 5 fois. Donc la première arrête à 2h.
1: La première termine à 15h. La dernière représentation de la première, c'est 15h. Donc on peut faire 5 fois le parcours en partant de la première. Donc la station 1 qui est au monastère des Augustines avec Marie-Hélène Greffard et Priscilla Anne Tremblay commence à 13h et ensuite donc le parcours peut se continuer jusqu'à la station 2 à la cathédrale Holy Trinity,
0: rue des Jardins.
1: Oui, à la chapelle du monastère des Ursulines. Ensuite, à la station 4, à Chalmers-Wesley. Et station 5, la chapelle des Jésuites. Donc, c'est un parcours linéaire.
0: Ça, c'est peut-être un peu un lieu nouveau hein, par rapport au circuit, non? C'est pas un nouveau. Ça, vous chantiez déjà à la chapelle des Jésuites aussi?
2: Non, c'est la première collaboration.
0: Voilà, c'est la première.
2: Exactement, oui. C'est donc c'est 5 courtes prestations. C'est 10 à 15 minutes chacune. C'est tout court, tout court. C'est vraiment des petits bijoux.
0: C'est 3 chansons, grosso modo, par rencontre, là. Oui. Et ça dure un quart d'heure. Si tu arrives au quart d'heure ou aux 3/4, tu arrives à la fin, mais tu peux causer. Et bon, mais puis tu peux attendre le quart d'heure.
1: Si vous arrivez en retard, c'est pas très grave. Parce
0: non, parce que ça va vite.
1: Ça recommence. Ouais, c'est ça,
0: exactement.
2: Non? Puis c'est pas obligé de commencer à la première station non plus. Vous pouvez commencer l'expérience au milieu, puis faire comme vous le souhaitez.
1: C'est juste que si vous la faites à l'inverse, partez de la 5.
0: T'es pas sûr de tout entendre.
2: Ah, ben, oui,
0: tu reviens le lendemain, comme il se. Mais c'est ça que. Et puis, Bruce, je disais la dernière, c'est donc 15h, Chapelle des Études, le nouveau lieu, Kimi. Et donc là, et d'ailleurs, c'est un cas particulier. C'est à la fois une musicienne et une chanteuse, la charpie, mezzo-soprano et accordéon. Mm-hmm. Et donc, dernière séance à 17h.
2: Exactement.
0: La dernière de toutes, 17h15. Tout le monde s'envole vers les représentations du soir.
2: Ou
0: on aura raté la brigade opérette, si.
1: Ouais.
0: Et donc, aujourd'hui, c'est où déjà la brigade opérette? Il y a des tas de lieux géniaux.
1: Au bois de Coulonges, aujourd'hui.
0: Ah, c'est au bois de Coulonges? Ouais. Un bel endroit ça, aussi, pas
1: ça
0: trop
1: ça coïncide aussi avec une fête qu'il y a au bois de Coulonges. Je ne veux pas dire okay. de quoi trop vite, là, mais oui. je crois que c'est la...
2: C'est une fête...
1: Champêtre, c'est une fête au bois de Coulonges qui a lieu, me semble, à chaque année.
0: Oui, un grand truc, je crois, énorme.
2: Et nous, on est invités à s'y joindre.
0: Il me semble
2: exactement,
0: aussi.
2: Exactement, oui. Mais c'est un grand, grand, grand événement.
0: Sur, le, ouais. sur l'herbe, enfin. Et donc, tu es en train de regarder quelque chose, Kimi, je sens que tu allais nous dire quelque
2: ah,
0: chose. D'ailleurs,
2: oui,
0: je vois
2: moi,
0: le...
2: je voulais vous inviter à venir à la programmation en salle, après avoir fait tous ces beaux parcours extérieurs, avoir vu tous ces beaux artistes. Il y a le dialogue des Carmélites, comme on a mentionné, qui ouais, commence la
0: mardi,
2: semaine prochaine.
0: Mardi, jeudi et samedi, après-midi, les autres, c'est le soir. Ah oui, oui, c'est ça. On parle de, du Grand Théâtre, hein, donc
2: on
0: les Carmélites.
2: On parle du Grand Théâtre, oui, donc en soirée. Fable lyrique, ça, ça va être à la toute fin, évidemment.
0: Oui, les deux avant-derniers jours, hein, enfin, ouais.
2: Oui,
0: le
2: exactement.
0: Le 1 et le 31.
2: D'ici là, demain, encore, l'hiver attend beaucoup de moi, ma belle opérette. Ce soir, c'est la dernière de ma belle opérette.
0: Si on n'y va pas ce soir et qu'on ne l'a pas vue, on la rate.
2: On
0: aïe
2: la rate. Et les critiques ont été très, très, très, très bonnes.
0: Ah, il paraît qu'il y a eu ovation debout.
2: Ah, oui,
0: très
2: tout
0: rapide.
2: Le monde en parle. Oui, la...
0: C'est une histoire sourire. Québécoise en plus, c'est génial.
2: Mm-hmm. Monteverdi.
0: Et ça, c'est.
2: Oui, à l'église Saint-Dominique. Naissance. C'est des madrigaux de Monteverdi le 29. Il ne faut vraiment pas manquer ce concert-là.
0: Non, et il n'a lieu qu'une fois.
2: Ah, oui, une seule fois. Et c'est rare, c'est un oiseau rare. On programme rarement ce type de répertoire. Ensuite, pardon. Et bien, sinon, c'est, voilà, c'est les sortes et grands airs, l'activité gratuite.
0: Là, on retourne à l'extérieur.
2: Oui, exactement. On retourne à l'extérieur. Puis là, c'est le grand rendez-vous à la place Jean-Béliveau, le 2 août. Ce sera remis au 3 août s'il pleut.
0: Oui, c'est vrai. Autant le savoir tout de suite.
2: Oui, regardez la météo. Manquez-nous pas. On vous manquera.
0: Une centaine d'artistes sur scène.
2: Oui, oui, oui, oui. Non, ça va être très impressionnant.
1: C'est quand même grandiose. Je pense que c'est la première fois. Moi, c'est la première fois que je vois ça à l'Opéra de Québec.
2: Oui, oui, c'est une première.
1: Ouais, ça va être assez incroyable.
0: Oui. Alors, on s'y retrouve tous, en fait, non?
1: Oui.
0: Et on n'a peut-être pas dit le lieu pour les fables lyriques, c'est sur le campus de l'université, la salle Henri Gagnon.
2: Exactement.
0: Ce soir, c'est donc à la Bordée, on est d'accord. Demain, au Périscope, l'hiver attend beaucoup de moi. Ce soir, donc, ma belle opérette. Et après, ça repart.
2: C'est au Grand Théâtre.
0: Ouais. Lundi, pas de représentation du soir. Et donc, ça reprend mardi et ainsi de suite. Voilà.
1: Juste un petit mot pour les fables.
0: Vas-y, vas-y.
1: Parce que les fables, moi, c'est Jean-François Mailloux, un pianiste compositeur extraordinaire. Moi, je trouve ça tellement... c'est vraiment des beaux spectacles. Là. C'est vraiment... Moi, j'adore tout le temps aller là parce que c'est vraiment... La musique est super accessible. C'est vraiment ben, toute la famille s'y plaît, mais vraiment, les enfants adorent aussi. Là. Puis les costumes sont magnifiques. Là. Je ne sais pas si tu entends Sophie Martin.
0: Oui, justement. Voilà, c'est la Sophie que je cherchais tout à l'heure.
1: Ouais, c'est beau, là. C'est beau. C'est vraiment beau. Puis c'est drôle. Ça vaut vraiment la peine. Si vous avez des enfants, des petits-enfants, là, amenez-les là.
0: À ne pas rater. Et c'est les séances à 10h30 du matin, justement, le 31 juillet et le 1er juillet. Et il y a aussi une séance à 14h le 31 juillet, au même endroit.
1: OK.
0: Et d'ailleurs, ils sont venus inaugurer toute l'aventure de la quotidienne d'opéra. Ils étaient là samedi dernier, Jean-François Mailloux et Jean-Philippe Lavoie. Et ils nous ont raconté ça. C'est leur 6e aventure avec les contes et la 5e avec le festival. C'est fou, hein?
1: Ouais, genre c'est vraiment
2: des belles
1: cool.
2: collaborations, c'est essentiel. Moi, comme vous avez entendu mon parcours plus tôt, ça m'a permis justement de pouvoir découvrir la musique, puis c'est exactement ce qu'ils font.
0: Ouais. Dire qu'on arrive à la fin cruelle, et donc j'ai pas eu le temps de faire de la peine à tout le monde en disant que, et en te demandant, en disant que tu chantes plus, sauf en Nantes, si on t'avertit quelques jours d'avance. Voilà, mais alors tu amènes ces rayonnements-là, tout en faisant ce travail avec le festival que tu viens de rejoindre. Et Bruce, est-ce que tu prépares un autre duo avec quelqu'un qui n'est pas parti en Australie, ou c'est pas...
1: Oh, j'ai assez de travail comme ça, vraiment, je peux pas dire que je chôme, là, fait que non, la vie s'arrange bien avec moi, et vice-versa.
0: Merci beaucoup tous deux. Ben là, je crois qu'on vient nous faire le parcours à ne pas rater dans les quelques jours qui restent. On est le jour 5, il en reste 8, non ? 8 et 5, ça fait bien 13. Et donc aujourd'hui, on va compter aujourd'hui. Voilà. 11 pour ce qui est gratuit à l'extérieur et après, 2 jours de plus pour les grands spectacles.
2: Ah, mais j'aime pas corriger.
0: Merci beaucoup à tous deux. C'était formidable de faire célébrer ça ensemble.
2: Merci à vous. Merci.
0: Salut à tout le monde. Et on se retrouve sur les partout où ça se passe. À demain aussi à la radio. Au revoir.
1: Bonjour.
0: À bientôt.
1: Merci.
0: Merci.
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9: Je vous le recommande grandement. C'est un grand roman que j'ai adoré.
10: J'ai beaucoup aimé l'originalité de la thématique. Ça fait du bien. Ça fait un petit vent de fraîcheur de lire là-dessus.
11: Un 5 étoiles.
10: Oh, oui, moi, j'ai clenché ça en 2 jours. Là.
12: Même si je l'ai lu 2 fois, la 3e, j'ai encore le goût de voir des images. Donc, c'est dire, c'est un très, très, très beau livre.
11: Toujours aussi excellent.
9: Oui, très, très bonne lecture.
11: C'est un de tes coups de cœur. Hein?
13: Oui, c'est un coup de cœur. C'est vraiment un beau roman.
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15: Bien le bonjour tout le monde, ici René Cocho. Au nom de toute l'équipe, je vous remercie de prendre du temps d'écouter cette émission consacrée à la littérature. Nous vous avons concocté une émission qui, espérons-le, aura l'heure de vous plaire. En voici le menu. Une entrevue avec Catherine Lafrance concernant son roman « L'été de tous les feux » paru aux éditions Druide. Célia Gaudreau lit des extraits de son recueil de poésie jeunesse « C'est un peu comme ». Emmanuel Lescouette présente le numéro 178 de la revue littéraire « Nuit blanche ». Stéphane Ledien, tu commentes quel roman noir cette semaine?
16: Cette semaine, je vous parle du roman noir « Le roi des cendres » de l'auteur américain S.A. Cosby et c'est publié chez Sonatine.
15: Jeanne Bogart, tu vas nous parler de quel recueil de poésie?
17: Eh bien, cette semaine, je vais vous parler de Théorème de l'inachèvement, un recueil de poèmes de Christophe Condello, publié chez Pierre Turcotte Éditeur en 2025.
15: Christine Hébert, quelle est ta sélection?
18: Alors, cette semaine, je vais vous parler de L'Appel des Flammes, le premier tome du Secret des exilés de Sophie Lambert-Racine, et c'est publié aux éditions Nébuleuses.
15: Et Sophie Dorval, tu as choisi de commenter une bande dessinée.
19: Cette semaine, je vous parle du roman graphique Mary Bell, l'enfance meurtrière. C'est une biographie écrite par Théa Rogeman et Vanessa Bellardo aux éditions Glénat, la collection Karma.
15: Bienvenue à votre rendez-vous littéraire, le Cochocho.

0: Le nouveau numéro de Nuit Blanche se consacre aux littératures young adult, un corpus foisonnant en constante évolution dont l'importance culturelle et littéraire demeure encore trop souvent sous-estimée. Et pour en parler, je joins au téléphone Emmanuelle Escouette, la directrice et éditrice de Nuit Blanche. Bonjour Emmanuelle.
1: Bonjour.
0: Alors, attaquons-nous à cette littérature. Ce que je déduis un peu de votre approche, de votre intérêt, c'est que c'est une littérature un peu sous-estimée qui mérite une plus grande couverture.
1: Oui, c'est une littérature qui a énormément de succès en librairie, qui a un gros succès de public, de lectorat. Et on en parle étonnamment peu, que ce soit dans les revues culturelles, dans la presse qui parle de littérature en général, et au niveau académique. On a encore un vrai enjeu de légitimisation du corpus, où on considère que c'est pour les plus jeunes, et puis c'est surtout de la littérature qu'on lit pour le plaisir. On ne va pas s'intéresser à ce que ça raconte, alors qu'il y a énormément de choses et de thématiques qui sont abordées dans ces ouvrages-là.
0: Ouais, on s'attaque surtout au succès commerciaux, mais on s'arrête là. On ne fait pas un peu plus d'analyse de ce qui est véhiculé comme message, comme style de littérature.
1: C'est ça, d'autant qu'il y a des têtes d'affiche énormes. Tout le monde a entendu parler d'Hunger Games, de La Passe Miroir, de ce genre d'énormes séries. Mm-hmm. Mais il y a beaucoup d'œuvres légèrement moins connues qui sont passionnantes, notamment des œuvres québécoises, qui méritent d'être mises en lumière et qui méritent d'être discutées.
0: Est-ce que Emmanuelle Lescouette elle-même sous-estimait ce type de littérature?
1: Alors, j'espère pas trop. J'ai décidé de travailler sur cette thématique pour ce numéro, justement parce que c'est une littérature que j'aime beaucoup, mm-hmm. que je lis, que j'apprécie énormément comme au quotidien de ma pratique de lecture. Et je trouvais dommage qu'elle ne soit pas plus représentée, plus mise en avant, notamment pour des lecteurs ou des lectrices qui n'auraient pas forcément d'autres moyens de la rencontrer. On peut facilement se dire « Oh, je ne suis pas si jeune que ça s'adresse pas à moi ». Et je pense que c'est une erreur parce que ça, même si c'est destiné comme à des plus jeunes adultes, quand on parle de jeunes adultes, on parle de fin d'adolescence, donc de 16 à 25-30 ans, donc mm-hmm. quand même une bonne part de la population. Mais ça s'adresse à tout le monde parce que c'est des enjeux de société, des enjeux de construction de personnes, de soi, qui dépassent cette tranche d'âge.
0: Bon, et quelle est la place en littérature québécoise de ce style young adult? Est-ce qu'on occupe une place importante ou on a intérêt à occuper une place plus importante?
1: On a des œuvres, je pense par exemple au roman de Marie Demers. Mm-hmm. On a des œuvres qui sont populaires. On a un équilibre avec des traductions. On a beaucoup de séries très populaires qui sont traduites en français et qui, au Québec aussi, fonctionnent sur ces traductions, sont vendues sur ces traductions. On a beaucoup, et c'est ce que j'ai découvert avec ce numéro, d'œuvres autochtones, de littérature autochtone, qui travaillent ce corpus, ce développement de soi et cette réflexion sur l'identité qui se croisent entre ces corpus-là. Donc il y a beaucoup de choses. Il y aurait sans doute encore une mise en lumière qui serait nécessaire pour mettre en avant les œuvres québécoises parce qu'on a tendance à se dire « Oh, voici un très très gros succès de librairie anglophone, on l'a traduit, voici la traduction, regardez, c'est génial. Mm-hmm. » Et on a encore du mal, comme dans beaucoup d'autres corpus, à aller voir ce qui se fait concrètement ici. Mais je pense que c'est en train de changer. On a beaucoup d'auteurs et d'autrices qui prennent la parole autour de ce corpus, qui publient des ouvrages et qui les promeuvent. Donc je pense que c'est en train d'évoluer.
0: Bon, et à travers ce dossier, Nuit Blanche entend aussi interroger l'aspect formateur de ce type de lecture.
1: Oui, parmi les thématiques qui reviennent beaucoup sur la construction de soi et de ses opinions, je pense qu'il y a quelque chose de formateur dans l'idée de se confronter à d'autres idées, d'autres manières de percevoir le monde. C'est au cœur du corpus, mais c'est aussi une des forces de la littérature. On en parlait dans le 177 quand on parlait des sports, de l'importance de faire exister des visions positives et des visions pleines d'espoir du monde par la littérature. Et on se retrouve un peu dans cette position-là aussi avec la littérature young adult qui va interroger par exemple des identités queer et la construction et l'affirmation de ces identités ou le développement de soi, notamment avec des identités qui vont être hybrides, qui vont être métissées, qui vont être complexes. Et c'est des enjeux qui ont besoin, à mon avis, d'exister dans l'imaginaire collectif. Et par la littérature, c'est un beau moyen de se plonger dans des questionnements qui nous habitent pas forcément au quotidien ou auxquels on pense pas directement, mais qui peuvent venir enrichir notre réflexion.
0: Oui, et le numéro 178 de Nuit Blanche met aussi en lumière la diversité des œuvres.
1: Oui, on a au niveau très formel, on va avoir des articles sur des romans, on a des articles sur de la bande dessinée, sur de la poésie. Donc on a déjà cette diversité de base. Mmh. On a un article sur de la traduction, on a un article sur comment justement les littératures autochtones se saisissent de cette forme, de cet espace de corpus. On a énormément de choses qui sont en cours de construction et en cours d'évolution dans ce corpus, et c'est ce qu'on a voulu, ce qu'on a essayé de refléter dans le numéro.
0: Avez-vous été surprise à la lumière de tout le travail qui a été fait derrière ce numéro 178, de ce que ça représentait, Young Adult, ou si vous l'aviez vous-même un peu sous-estimé?
1: Je pense que la diversité, mettons linguistique dans la diversité du corpus québécois, notamment de l'hybridité des œuvres, notamment en langue autochtone, des œuvres qui vont être écrites entre les deux langues, de l'importance des ponts et de la traduction entre corpus anglophone et corpus francophone, je pense que c'est plus ça qui m'a étonnée.
0: Ah ouais, ok.
1: La diversité du corpus en soi est assez logique. Il n'y a pas de raison que parce que on s'adresse à un public plus jeune, on n'est pas de poésie ou on n'est pas de bande dessinée.
0: Ouais.
1: Techniquement, ça ne ferait pas de sens quand on y pense. Je pense que c'est plus la capacité à innover et à imaginer des formes entre les formes qui m'a intéressée dans la construction de ce numéro.
0: Ben voilà, on apprend plein de choses intéressantes donc dans ce numéro 178. Est-ce qu'on peut avoir une idée du numéro 179?
1: Le 179 s'intéresse aux littératures interactives, donc les romans dont vous êtes le héros, des œuvres numériques, que ce soit des romans vidéoludiques, des visual novels. On joue vraiment sur qu'est-ce qui se passe quand le lecteur ou la lectrice devient acteur, doit faire des choix pour avancer dans l'œuvre. Comment littérairement ça se transcrit? Qu'est-ce que ça change pour l'intrigue? Qu'est-ce que ça change pour l'approche de la construction de l'œuvre, pour les personnes qui créent ces œuvres, etc.? C'est l'idée, on va être dans de la littérature interactive.
0: Ben voilà, alors merci beaucoup Emmanuelle Lescouette. Je rappelle que vous êtes directrice et éditrice du magazine littéraire Nuit Blanche, le numéro 178, qui se consacre aux littératures young adult, disponible pour ceux et celles qui s'intéressent à la littérature. Merci beaucoup.
1: Merci à vous. Au revoir.
2: Ici Jeanne Bogart, je vais vous parler de Théorème de l'inachèvement, un recueil de Christophe Condello publié chez Pierre Turcotte Éditeur en 2025.

0: Elle aime la poésie, ses vers, ses quatrains, ses strophes et sa sonorité.
1: Théorème de l'inachèvement, c'est le titre d'un recueil de poésie signé Christophe Condellot, publié chez Pierre Turcotte, éditeur dans la collection Magma. Moi, je connaissais le théorème, ou j'ai déjà entendu parler plutôt du théorème de Pythagore, mais le théorème de l'inachèvement, ça ne dit absolument rien. Alors, j'ai hâte de t'entendre, Janie, parler de ce recueil de poésie signé Christophe Condellot.
2: Eh bien, le recueil Théorème de l'inachèvement de Christophe Condellot, c'est un recueil qui vous prend par la main, qui vous emmène dans ses paysages, ses douleurs, ses éclats d'espoir et qui vous laisse changer. Ce recueil, c'est un peu comme une longue lettre adressée à l'absence. Il parle d'un être cher disparu, peut-être un père, un frère, un ami, mais je dirais peut-être un père parce qu'il avait un recueil avant. J'avais parlé d'un premier recueil.
1: Oui, ça me revient.
2: Il parlait de son père, justement, décédé. Mais ce recueil parle également de nous, de ce qu'on laisse derrière, de ce qu'on tente de reconstruire avec les mots. C'est une poésie de la perte, oui, mais surtout de la persistance, de ce qui reste, même quand tout semble s'éteindre. Condellot nous fait voyager entre Montréal et Jérusalem, entre le froid du deuil et la chaleur de la mémoire. Il y a des mouettes, des fleuves, des bribes d'enfance, des versets bibliques détournés. Il y a la guerre, le colonialisme, la mer morte, le mont des oliviers. Mais surtout, il y a une voix fragile mais tenace, qui essaie de comprendre, d'aimer encore, d'écrire quand plus rien ne tient. Un court extrait que je vais vous lire. « Nous frapperons à la fenêtre de l'émerveillement, cheveux à l'abordage. » Le fleuve secoué par ton départ. La postérité nous offrira-t-elle les coquillages éberlués de ta présence? Ce qui est bouleversant, c'est que le poème ne cherche pas à consoler. Il ne fait pas semblant. Il assume l'inachèvement, la fêlure, les silences qu'on n'a pas su remplir. On parle souvent de poésie comme d'un baume. Ici, c'est plutôt une braise. Ça brûle un peu, mais ça éclaire aussi.
1: D'accord.
2: Et il y a des images, je vous jure, certaines frappent droit au cœur. Il pleut de la neige à l'intérieur. Nous sommes ce corps synonyme de fragments. Et puis, il y a ce court poème. L'aube s'agenouille. Qui de la vie ou du vivant avalera l'autre? Donc, dans ce recueil, on sent la blessure, bien sûr, mais aussi une immense tendresse. Le livre se termine presque comme un chant d'amour, maladroit parfois, mais vrai et poignant. Alors, si vous aimez la poésie qui ne triche pas, qui dit l'indicible, qui vacille mais avance quand même, Théorème de l'inachèvement est pour vous. Ce n'est pas un livre qu'on referme, c'est un livre qu'on garde en soi.
1: Ben voilà, une belle finale de Christophe Condellot, Théorème de l'inachèvement. Alors, j'ai une meilleure image de ce théorème, publié chez Pierre Turcotte, éditeur dans la collection Magma. Merci beaucoup, Janie Bogart.
2: Merci, Wanné.

Bonjour, je m'appelle Célia Gaudreau et je suis l'autrice du recueil de poésie pour enfants qui s'appelle « C'est un peu comme ». Alors, voici quelques extraits. La poésie, c'est un peu comme une douce magie, du grand comme du petit, traînant ici et là, même quand on pense qu'elle n'y est pas. C'est un peu comme ce grand feuillu barbu, trônant au-dessus de cette grande colline bossue et faisant tournoyer son tutu dans cette belle danse du silence perdu. C'est un peu comme ce chant de vagues s'agitant dans mes oreilles, me donnant envie d'y chatouiller mes orteils et de m'élancer vers le soleil. C'est un peu comme cette mystérieuse mélodie qui doucement s'enfuit, se cache et s'enfouit sous ce grand chapeau de pluie. Je m'appelle Célia Gaudreau et je suis l'autrice de « C'est un peu comme », un beau recueil de poésie pour enfants.

0: Christine Hébert. Dans quelques minutes, je vais vous parler de L'Appel des flammes, le premier tome du secret des exilés de Sophie Lambert-Racine, publié aux éditions Nébuleuses.
1: Qui est l'auteur de cette citation? On est toujours le folklore de quelqu'un d'autre. J'emmène Guévremont dans Marie Didas.

0: La science-fiction, le fantastique et le fantasy n'ont pas de secret pour elle.
1: Bien le bonjour, Christine Hébert.
2: Bonjour, René.
1: Cette semaine, Christine, tu nous entraînes dans l'univers de l'autrice Sophie Lambert-Racine, qui publie aux éditions Nébuleuse une série, Le secret des exilés, mais là, tu t'es intéressé au tome 1, L'appel des flammes. Ce roman mêle romance et fantasy. Alors, parle-nous évidemment de l'intrigue principale et surtout de ton appréciation de cette autrice que je gagne à connaître, si j'ai bien compris.
2: Oui, alors l'intrigue principale, c'est ça commence sur une île qui est à l'écart du duché du Griffon, avec notre héroïne Noah, qui est une prêtresse dédiée à la guérison. Un jour, elle voit un portail magique qui s'ouvre devant elle, puis il y a un homme blessé qui en sort. Cet homme, qui s'appelle Laurent, il cache de lourds secrets de son identité. Mais Noah, notre guérisseuse, n'est pas plus innocente avec ses mensonges ou ses pouvoirs. Donc, elle n'a pas le choix de quitter son village avec Laurent, avec un mariage de confidence entre les deux. Et les nouveaux mariés vont voyager dans le duché de Griffon, qui est déchiré par la guerre, à la recherche de Taïla, la sorcière qui est à l'origine de la malédiction sur Laurent. Et ce que j'en ai pensé, ben, je trouvais que le début un peu de ce premier tome était un peu laborieux pour embarquer dans l'histoire, mais ça se replace un peu après. Et là, on avait le droit un peu, surtout au point de vue de Noah, un peu de Laurent aussi. Mais après le mariage, l'intrigue va se complexifier avec des nouveaux points de vue de d'autres personnages, parce qu'il y a une intrigue politique qui est rattachée à tout ça. Parce qu'il y a une guerre entre le duché du Griffon et le cœur empire. Je trouve que, par contre, que multiplier les points de vue, même si c'est intéressant pour l'intrigue politique, ça nuit un peu au rythme du récit. C'est un petit peu une petite faiblesse que j'ai remarquée. Mais je trouve que notre couple principal, il est intéressant. Noah, c'est une soigneuse plutôt qu'une guerrière. Mais elle a une grande gueule, elle a pas l'attitude d'une jouvencelle. Laurent, lui, il est distant avec un lourd passé, mais il préfère l'aventure aux intrigues politiques. Et entre les deux, on sent bien une attirance physique, mais aussi un sentiment d'admiration mutuelle. Puis j'ai aussi aimé le système de magie que je trouve intéressant. Il y a diverses sources de magie divine, démoniaque, de la magie qui est créée grâce à la technologie. Et ça contribue à mettre en relief les inégalités entre les différentes régions. J'aurais aimé aussi en savoir plus sur les griffes qui sont des guerriers d'élite responsables de la protection du duc dans l'histoire. Mais j'apprécie au fait que les personnages soient pas manichéens, ils sont pas méchants pour être méchants. Oui, il y a des antagonistes qui ont des motivations différentes entre les autres et qui rentrent en conflit. Donc, c'est quand même intéressant tout ça. Alors, j'ai bien hâte de lire la suite. Juste une petite précision, bien sûr, on parle de romance. Faut juste noter que c'est un petit peu épicé, mais pas trop.
1: D'accord. On est prévenu. Donc, tu as apprécié la lecture avec quelques bémols, mais suffisamment pour te plonger dans le tome 2, puisque c'est le tome 1 dont tu as parlé.
2: Ben oui, c'est ça. J'ai hâte de plonger dans le tome 2 quand ça va arriver. Il faut savoir que L'appel des flammes est publié en 2025, alors je pense que le tome 2 devrait être publié prochainement.
1: Ben, on va le souhaiter. Alors, ce roman, il est publié aux éditions Nébuleuses. C'est L'appel des flammes, tome 1 de cette série, Le secret des exilés, de Sophie Lambert-Racine. Merci beaucoup, Christine Hébert.
2: Merci, René.
3: Ici Louis Gosselin. Dans un instant, les Jeux olympiques de Montréal et nous, de Pierre Gens, aux éditions de l'Homme.

0: ce qui lui arrive, mais qui a grandi d'un seul coup.
1: Il aime prendre quelques livres pour les lire, évidemment.
2: Bien le bonjour, Louis Gosselin.
3: Bonjour, René.
2: Louis, on va replonger dans le passé, pas si lointain que ça, là.
3: Juste 50 ans.
2: Oui, c'est ça, exactement. En 1976, pour être plus précis.
3: Où étiez-vous?
2: Où étiez-vous? Ben moi, j'étais surtout devant mon écran pour suivre les Jeux olympiques.
3: Absolument.
2: Avec, évidemment, en vedette, Nadia Comaneci. Et le livre dont tu vas nous parler cette semaine, c'est 50 ans, 50 regards, les Jeux olympiques de Montréal et nous. C'est de Pierre Gens et c'est aux éditions de l'Homme. Et évidemment, il fallait s'y attendre. Qui retrouve-t-on sur la page couverture?
3: Nadia.
2: Nadia Comaneci, exactement.
3: Combien de petites filles se sont appelées Nadia ensuite?
2: Hein? Ah mon Dieu, c'est fou.
3: C'est
2: fou. Ouais. Bon, il y en a un peu moins maintenant, mais en 76 et les années suivantes, c'est effectivement un nom qui était très, très populaire. Alors, qu'est-ce qu'on retrouve principalement et qu'est-ce que tu as apprécié donc de ce retour dans le passé?
3: Juste un petit retour. Déjà, 50 ans, c'était le 17 juillet de 76 jusqu'au 1er août, les Jeux olympiques de Montréal.
2: Ouais.
3: Et Montréal avait obtenu les Jeux 6 ans plus tôt en Hollande. On va se souvenir qu'au premier tour de scrutin, Moscou avait devancé Montréal, 28 contre 25.
2: Ah, ben, tu vois, j'avais déjà oublié ça, moi.
3: Oui, et Los Angeles avait suivi avec 17. Alors, il y avait eu un second tour, puis tous les votes de Los Angeles sont allés à Montréal.
2: Ah!
3: On ne voulait pas Moscou en 76.
2: Ouais,
3: donc, ça a fini 42-25 pour Montréal.
2: Donc, déjà, les Jeux étaient politiques.
3: Hein? Oui, parce que 4 ans plus tard, on sait, il y a eu le boycott, justement, aux Jeux de Moscou en 80. Alors, c'est un livre qui nous fait revivre l'organisation de ces Jeux-là, et vraiment l'organisation plutôt que les exploits sportifs de Nadia. Mm-hmm. On en parle, bien sûr, mais on parle beaucoup d'organisation, puis c'est à partir du témoignage de 50 personnes qui ont été très proches de l'organisation. On retrouve Lisa Froula, qui est en charge des hôtesses à ce moment-là.
2: Ouais.
3: C'est drôle.
2: Ah, c'est bon,
3: on a des témoignages, par exemple, de Pierre Harvey, qui lui est athlète. Marcel Jobin, le fou en pyjama. On s'en souvient qu'il faisait de la marche, 50
2: kilomètres. Oui, oui, le marcheur, oui.
3: Greg Joy, notre médaillé d'argent,
2: notre
3: au saut en hauteur.
2: Tout à fait, oui, je me rappelle.
3: Et il y a aussi des témoignages de journalistes comme Claude Mayotte, qui travaillait à CKC à ce moment-là, et qui Mayotte, moi j'étais à Montmagny, à la petite station de radio de Montmagny, puis on s'était échangé quelque chose, en tout cas, il dit « je vais te donner un scoop pour 76, et tu viens d'avoir ça en échange de l'info que tu viens de me donner
2: ».
3: Là, il m'avait donné le line-up de l'équipe canadienne de je sais pas trop quoi. On avait eu un échange comme ça. Fait que j'étais à Montmagny avec mon petit scoop. J'avais trouvé ça bien drôle.
2: Ben oui.
3: Mais il m'avait demandé d'aller couvrir le handball au PEPS à l'Université de Sherbrooke en échange.
2: Puis, j'avais
3: bien aimé ça. Pierre Houd, Marie-Josée Turcotte également. Alors, plein de gens qui ont fait partie de l'organisation de près ou de loin. Quand on pense à Montréal 76, on se souvient bien sûr du gouffre financier relatif à la construction du stade.
2: Ouais.
3: Et du Parc olympique, mais Pierre Gens nous rappelle ou peut-être nous apprend que les Jeux ont été un succès. On a fait 230 millions de profits avec les Jeux.
2: Attends que ça.
3: Par la vente des billets, par la vente de matériel, par tout ça. Si ça n'avait pas été du stade et de toute l'histoire des 20 ans.
2: Pour 1976,
3: c'est
2: beaucoup.
3: Ça a été un grand, grand succès. Puis aussi une grande vitrine pour Montréal.
2: Tellement.
3: Sur la scène internationale. Tu sais, on dit qu'Expo 67, ça a permis l'ouverture de beaucoup de restaurants parce qu'on avait accès à plein de bouffe qui venait d'un peu partout dans le monde.
2: Oui, ça, on découvrait la gastronomie.
3: Alors, en 76, les Jeux olympiques, en tout cas, selon ce qu'on peut en lire des témoignages et de leur expérience, ça a changé beaucoup de choses parce que les gens se sont mis à encourager les jeunes à faire du sport. Les gens se sont mis à bouger.
2: Et à faire de la gymnastique.
3: Oui, à faire de la gymnastique. On a appris beaucoup aussi sur différents sports qu'on pratiquait moins ici. Là, on était plus hockey, baseball, football, mais là, on découvrait justement la gymnastique. On découvrait des sports de ballon, on découvrait de l'athlétisme. D'ailleurs, moi, j'ai un petit bémol sur ce livre-là, malgré la grande recherche qui a été effectuée puis tous les témoignages. Ouais. C'est qu'on ne parle pas des autres sites de compétition que Montréal.
2: Parce qu'il
3: y a un petit mot sur Bromont avec les compétitions équestres. Mais ici, à Sherbrooke, on avait eu du handball, on avait eu du soccer. Oui. On n'en parle pas dans le livre. Je trouve ça dommage qu'on s'en tienne à peu près juste à Montréal. Mais bref, c'est un détail. Puis pour le reste, un ouvrage qui était nécessaire pour notre mémoire collective. C'est très, très intéressant à lire et c'est surtout un beau livre de bibliothèque et on va célébrer les 50 ans cette année, justement. Mm-hmm. Donc, il faut en profiter de ce livre-là et de cette mémoire-là.
2: Oui, petite anecdote, j'ai assisté, moi, à la cérémonie d'ouverture des Jeux olympiques parce qu'il y avait des tirages qui étaient offerts pour gagner des places pour les cérémonies de clôture et d'ouverture. Et figure-toi que mon père avait gagné deux fois.
3: Oh non!
2: Deux billets pour la cérémonie d'ouverture, deux billets pour la cérémonie de fermeture. Alors, moi, j'étais l'invité pour la cérémonie d'ouverture, puis mon frère a assisté à la cérémonie de fermeture. On était vraiment privilégiés, on n'en revenait pas.
3: Grandiose.
2: C'est ça.
3: Donc, mon père collectionnait des choses. J'ai encore la monnaie olympique de cette époque-là.
2: Oui.
3: Et les 45 tours de la musique officielle quand ils entraient dans le stade avec les trompettes et tout ça. J'ai ça sur 45 tours. Mon père collectionnait ça. Lui, il aimait ça, les Jeux olympiques.
2: Oui, puis est-ce que je me trompe ou c'était une première d'avoir un gars et une fille porter la flamme?
3: Oui, exactement. Je pense que oui.
2: Ouais,
3: à l'époque, c'était... Ah non, on revoit ces images-là, puis c'était vraiment impressionnant.
2: C'était quelque chose.
3: Beau retour dans le passé, en tout cas, les Jeux olympiques de Montréal et nous.
2: Oui, signé Pierre Gens aux Éditions de l'Homme. Merci beaucoup, Louis.
3: Merci, René.
4: Bonjour, ici Sophie Dorval. Cette semaine, je vous présente le roman graphique « Mary Bell, l'enfance meurtrière », une biographie écrite par Théa Rogeman et illustrée par Vanessa Bellardo aux éditions Glénat, la collection Carman.

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1: Bien le bonjour, Sophie Dorval.
0: Bonjour.
1: Cette semaine, c'est Mary Bell, l'enfance meurtrière dont tu as choisi de nous parler. C'est aux éditions Glénat, dans la collection Karma. C'est une bande dessinée. Alors, qui est cette Mary Bell en question?
0: Ben, en fait, cette bande dessinée-là, normalement, elle ne devrait pas figurer dans mes chroniques basées sur science-fiction, fantasy, fantastique, tout ça, parce que Mary Bell a existé. C'est une meurtrière. Elle avait une dizaine d'années en Angleterre.
1: OK.
0: Et elle a tué deux petits garçons.
1: Mon Dieu.
0: Elle était sur le chemin du tueur en série. Ça s'est passé dans les années fin 70, début 80.
1: OK.
0: Mary Bell a été qualifiée de psychopathe. Elle a été condamnée à 10 ans à la prison à perpétuité pour le meurtre de Martin Brown, 4 ans, et Brian O, 3 ans. Le récit se passe 27 ans après ça. Mary Bell est sortie de prison et il y a une journaliste qui l'avait déjà, c'est une histoire vraie, là. Il y a une journaliste qui l'avait interrogée quand il était emprisonné, Gita Sereny, qui a décidé d'explorer qu'est-ce qui s'était passé après les faits, pour non seulement des révélations, mais surtout de la réparation, qui était le but de la journaliste. Cette journaliste-là, d'ailleurs, son mari était reporter de guerre. Fait que lui aussi, il en a vu de toutes les sortes, de toutes les couleurs. Bon, c'est plus un récit biographique, mais je l'inclus dans la chronique parce que c'est le rendu et la manière d'illustrer le récit qui rentre plus dans mes catégories. Le voyage dans la mémoire de Mary se fait d'une manière vraiment fantastique, non réelle.
1: OK.
0: La journaliste et Mary elles-mêmes font le voyage en étant à l'extérieur. Et c'est comme ils voient défiler, c'est comme si c'était un film.
1: Oui, je vois très bien, ouais.
0: Puis, on apprend beaucoup de choses qui n'ont jamais été prises en compte lors du procès, qui n'ont jamais été révélées. Si le procès avait eu lieu aujourd'hui, le verdict serait totalement différent.
1: Ah ouais, à ce point-là, OK.
0: Totalement, oui. Et on apprend beaucoup sur la société de l'époque, ses préjugés, et sur sa manière de traiter les gens qui ont été abusés. Parce qu'on apprend que Mary Bell, oui, elle est meurtrière, mais avec sa vie familiale, je pense que je serais devenue moi aussi.
1: Ouais, ça ne l'excuse pas, mais ça l'explique. Pas
0: oui, ça, c'est ça. Puis, dans ce que le verdict aurait été différent, c'est que probablement qu'elle aurait été soignée plutôt que condamnée à de la prison. Et on apprend aussi qu'en Angleterre, quand un enfant est condamné pour un crime violent comme un meurtre, quand il sort de prison, la société, l'État, lui donne une nouvelle identité. Et Mary Bell est maintenant mère de famille. Ça se trouve, elle est même grand-mère ou proche de l'être. Et ses enfants ne le savent pas que c'est elle. C'est un secret bien gardé. Et ça, on le voit aussi comme sur les deux meurtriers du petit James Burglar tué dans les années 90. Là, dans un centre d'achat, il avait enlevé le petit gars de 3 ans. Il l'avait amené sur une voie ferrée. Il l'avait tué à coups de roche. Mm-hmm. Même chose, les deux enfants. En tout cas, il y en a au moins un qui est sorti de prison. Nouvelle identité totalement.
1: Okay.
0: C'est un secret bien gardé. Donc, c'est un petit fait de société que je trouve intéressant quand même, parce que ça permet de repartir une vie quand on croit à la réhabilitation et non pas juste à la punition. Bref, commentaire de société. Donc, c'est ça, c'est la manière que c'est rendu, c'est le voyage dans la mémoire que je trouve que ça rentre dans le fantastique. C'est aux éditions Glénat, la collection Karma, qui est une nouvelle collection de romans graphiques qui met en lumière des personnes. Souvent au départ, des personnes totalement anonymes, mais qui ont été oubliées par l'histoire. Puis qui, au travers d'actes marquants, contestataires et illégaux, ont fait changer la société dans des fondements désacquis. C'est une belle collection qui commence. Il n'y a pas grand-chose encore dedans, mais ça va s'en venir assez étoffé, très intéressant.
1: Ben oui, absolument. Alors, cette collection, c'est Karma, c'est aux éditions Glénat, et le livre dont tu nous as parlé cette semaine, Sophie, c'est Mary Bell, l'enfance meurtrière de Théa Rojman et Vanessa Bellardo. Merci beaucoup, Sophie.
0: Merci.
2: Bonjour, ici Catherine Lafrance. Dans un instant, je vous parlerai de mon plus récent roman, L'été de tous les feux, le quatrième tome de la série des enquêtes de Michel Duquesne.
1: Petit rappel de ce qu'a déjà dit Caroline Tellier à l'émission concernant le roman « La maison de mon père ».
3: On va connaître au fil des pages tout de son père et de la fameuse maison. Ce roman illustre les contrastes entre l'Ancien Régime et le Nouveau Régime. C'est vraiment un beau roman. Beau, c'est mon mot.

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9: Ici René Cochot, bienvenue à cette deuxième partie de votre rendez-vous littéraire. Bonjour à ceux et celles qui étaient déjà à l'écoute et bienvenue à ceux et celles qui se joignent à l'émission. Voici le menu de cette deuxième heure. Une entrevue avec Catherine Lafrance concernant son roman « L'été de tous les feux » paru aux éditions Druides. Et Stéphane Ledien, tu as choisi de commenter quel roman noir?
10: Cette semaine, je vous parle du roman noir « Le roi des cendres » de l'auteur américain S.A. Cosby et c'est publié chez Sonatine.
9: Bienvenue à cette deuxième heure du Cochocho.

0: Le journaliste Michel Duquesne est de retour dans le nouveau roman de Catherine Lafrance intitulé « L'été de tous les feux ». L'intrigue est la suivante. Juin 2023, Chibougamau est menacé par les flammes. Un jeune pompier perd la vie. Un journaliste disparaît dans le même secteur. S'est-il égaré en forêt? A-t-il été piégé par le feu? Michel Duquesne, qui ne croit pas au hasard, se rend sur place pour enquêter et évidemment pour couvrir les incendies à Chibougamau. Une rencontre fortuite l'amènera sur la piste d'un fugitif. Il se lancera à ses trousses tandis que les feux approchent et que les routes ferment les unes après les autres. Alors, il y a beaucoup de choses dans ce roman de Catherine Lafrance que j'ai en ligne. Bonjour Catherine.
1: Bonjour René.
0: Alors Catherine, on se connaît, donc on va se tutoyer, on situe les gens dès le départ.
1: Certainement.
0: On reconnaît ici là, le caractère aventurier et fonceur du personnage de Michel Duquesne. Le moins que l'on puisse dire, c'est qu'il n'a pas peur du feu, notre Michel.
1: Non, parce qu'il est courageux, mais aussi et surtout, je dirais, parce qu'il est animé d'un besoin de découvrir exactement ce qui se passe, de voir où se cache la vérité, quelle est-elle et pourquoi il y a des gens tente de cacher cette vérité. Alors il est motivé par ça et je pense même qu'il voit plus vraiment les dangers. C'est pas un masochiste là, mais il est téméraire. Ça c'est évident.
0: Ouais, téméraire au risque de sa vie, n'est-ce pas?
1: Oui, tout à fait. Puis cette fois-ci, franchement, tu sais, c'est pas la première fois qu'il se met en danger. C'est arrivé, on l'a vu à quelques reprises, dans le premier roman de la série, il s'est retrouvé les mains attachées dans sa voiture sur un lac gelé, puis quelqu'un qui creusait des trous autour de lui pour le faire plonger dans les eaux glacées. Donc, mais ça, c'était, je te dirais, des choses qui lui arrivaient. Mm-hmm. C'est comme dans de telles situations que des gens ont voulu se venger ou le faire taire et ils s'en sont pris à lui. Cette fois-ci, là, c'est vraiment lui qui fonce. Il fonce tête première parce qu'il a un objectif. Je ne vous dévoilerai pas tous les détails, bien sûr. Mais il a un objectif, découvrir qui se cache derrière les événements qui surviennent dans un secteur très précis, juste à l'extérieur de Chibougamau.
0: Bon, alors, revenons sur l'intrigue principale et surtout sur ces feux de forêt qui font rage et qui font en sorte que des habitants doivent se déplacer. Pourquoi avoir choisi en toile de fond ces incendies de forêt en 2023?
1: Ben parce que je pense qu'ils ont marqué l'imaginaire.
0: Oui.
1: Puis c'est un sujet d'actualité. C'est malheureusement une réalité qu'on a connue en 2023, mais qui risque de revenir. Puis tu sais, quand on y pense, là, c'est d'une tristesse infinie que nos forêts comme ça partent en fumée. On s'en soucie pas tant que ça parce qu'on a beaucoup, beaucoup de forêts, mais n'empêche, tu sais, c'est un espèce de problème double parce que, évidemment, c'est des milliers, des dizaines de milliers d'hectares qui partent en fumée, ce qui en soi est une perte considérable pour la faune et la flore. Et c'est aussi que en brûlant, ben le feu, en brûlant les forêts, dégage des CO2 et donc ça provoque encore plus ça augmente le taux de gaz à effet de serre et c'est susceptible de provoquer d'autres feux. Alors c'est extrêmement dangereux. On s'en rend pas compte tant que ça. Il me semble qu'en 2023 là, c'était très évident. Là, je pense qu'il y a bien des gens qui s'inquiétaient quand on voyait les feux s'approcher des villes, être sur le point d'entrer dans les villes, juste jusqu'à Yellowknife. Yellowknife, là, c'est dans les territoires du Nord-Ouest. On est dans une région subarctique. C'est une région où il n'y a presque pas d'été. Et là, les feux ont ravagé le peu de forêt qu'il y a, parce qu'il n'y en a pas beaucoup. On est dans la taïga, c'est des petits arbres, mais les incendies ont grugé ces arbres-là. Ils sont arrivés aux portes de Yellowknife. Yellowknife a dû, je pense, ma mémoire est bonne, pour la première fois de son histoire, être évacuée. Alors, si une ville aussi nordique passe proche d'être engloutie dans les flammes, je pense que n'importe quelle autre ville est susceptible aussi de connaître des épisodes comme ça et subir des pertes importantes peut-être dans l'avenir. C'est sûr qu'on va tout faire pour se protéger de ça, mais ça reste un danger.
0: On peut rappeler aussi que souvent les feux de forêt sont causés par l'homme. Et là, dans ton roman, tu fais d'ailleurs référence à l'incendie meurtrier de Chappais avec cet incendiaire.
1: Oui, parce que Michel Duquesne se rend à Chappais parce qu'il est sur la piste du journal, fameux journaliste disparu. Mm-hmm. Cette piste l'amène à Chappais. Et évidemment, à ce moment-là, en 2023, et ça, c'est arrivé pour vrai, là, il y a eu un gros incendie autour de Chappais. Les forêts y sont passées. La ville a été évacuée. Et c'était un incendiaire. C'est quelqu'un qui a mis le feu délibérément pour démontrer que la forêt n'était pas si sèche que ça. Et que donc, c'était pas vrai. La crise climatique n'était pas vraie. À preuve, ça, c'est ce qu'il disait, la preuve de mettre le feu, puis le feu ne va pas s'étendre. Ben, il a mis le feu et le feu s'est étendu à toutes les forêts environnantes de Chappais. Alors, ça, c'est ce qui est arrivé pour vrai. On connaît cet homme-là, il a été traduit en justice et tout. Bon, moi, je relate pas toute son histoire, mais j'y fais référence. Et évidemment, les journalistes qui vont sur place à Chappais ne peuvent pas s'empêcher de faire le lien avec ce qui s'est passé en 80, c'est-à-dire qu'en 80, accidentellement, quelqu'un avait mis le feu, et ça aussi, là, je parle de quelque chose qui est survenu pour vrai, donc quelqu'un avait mis le feu à une branche de sapin, c'était une fête du jour de l'an, le 31 décembre, passé minuit, donc on était rendu 1er janvier, et il y a eu, si ma mémoire est bonne, plus de 40 morts, et des blessés, bien sûr, parce que c'était dans une salle, les gens n'ont pas pu sortir assez rapidement, et ils ont été coincés par les flammes. Donc c'est sûr que je fais référence à tout ça parce qu'à Chappais, c'est très difficile d'aller à Chappais, de parler des feux, de se préoccuper de ça et de pas voir à quel point les gens sont encore marqués par cet événement-là, évidemment.
0: Bon, Michel Duquesne accepte donc de faire un reportage pour couvrir ces feux de forêt qui forcent l'évacuation d'une partie de la population à Chibougamau. Sur place, il est aidé par sa collègue Anne-Marie Bérubé. Il va découvrir, oui, en fait, que la mort du jeune pompier peut être liée à la disparition du journaliste disparu dans le même secteur. Il y a un fugitif également qui est recherché. Il y a beaucoup de choses dans ce roman. Le défi, évidemment, pour un auteur ou une autrice, c'est de ne pas perdre le lecteur ou la lectrice, là.
1: Tout à fait. Alors, ce livre-là, évidemment, s'inscrit dans la série, c'est une suite, mais je pense qu'il peut être lu tout seul, comme
0: absolument.
1: On dit. Il y a bien des gens qui me disent, j'ai pas lu les premiers, mais celui-là, ça se tient. Il y a des références dans le texte, là, qui s'est expliqué quand je fais référence aux autres romans. Mais pour ceux qui veulent lire la série, alors on comprend que c'est la suite et que certains personnages de ce quatrième tome, outre le personnage principal, bien sûr, sont des personnages qui sont nés dans des tomes précédents. Donc, le lecteur, la lectrice de la série sera pas perdu puisqu'il va retrouver ces personnages-là. Et certains de ces personnages, évidemment, ne survivront pas au quatrième tome. D'autres survivront. Là, c'est le bonheur d'écrire une série. Parce qu'on joue comme ça avec les personnages. Il y a des nouveaux qui arrivent, il y en a qui restent, qui sont récurrents, il y en a qui partent, il y en a qui meurent, il y en a qui prennent leur retraite, il y en a qui bon, etc. Donc ça, c'est généralement, je te dirais que les gens ne perdent pas le fil parce que j'ai beaucoup de lecteurs de la série qui m'écrivent, qui me disent « Ah, oh, ben là, ça répond tellement à le tome 4 répond aux questions que je me posais dans le tome 3, mais là, je me pose des questions dans le tome 4, alors est-ce que vous allez faire dans le tome 5 pour répondre aux questions? » Alors oui, bien sûr, je peux déjà le dire, il y aura un tome 5, je suis en train de travailler là-dessus. Là. Donc ça, j'aime laisser le lecteur toujours un petit peu en suspens, mm-hmm, pour qu'il ait envie justement d'aller lire un prochain tome.
0: Ah, le plaisir de garder le suspense.
1: Oui, exactement.
0: Voilà, je poursuis mon entretien avec Catherine Lafrance à propos de son nouveau roman, L'été de tous les feux. Bon, tu abordes dans ce roman également la relation difficile entre Duquesne et sa femme. En fait, tu abordes la difficile conciliation travail-famille. Question d'en ajouter, sa conjointe Odile remet en question sa vie de couple après une rencontre avec son beau-frère Jacob qui lui fait des révélations troublantes concernant son père. Alors là, je comprends que dans le tome 5, on va en savoir plus, là.
1: Oui, dans le tome 5, cette quête-là sera enfin expliquée et réglée. Parce qu'il faut qu'elle le soit, là. Ça fait longtemps que je la fais vivre, cette histoire-là. Donc, il faut qu'elle soit expliquée. Et elle le sera. Mais En attendant, ben, Odile, évidemment, elle n'a pas toutes les pièces du casse-tête, hein, c'est sûr, c'est un personnage dans la série, Michel Duquesne non plus, pas toutes les pièces du casse-tête, mais donc ils font face à ce Jacob. Alors, j'ai joué là-dessus parce que Michel Duquesne, c'est quelqu'un qui a été, je dirais, très seul toute sa vie. Parce que plus ou moins élevé par sa mère, là, ceux qui connaissent la série savent tout ça. Là. Mais bon, il a eu une enfance très difficile, il a été très seul. Il a rencontré Odile. Odile est devenu un peu son ancre, est devenu son rock. Et il forme avec Odile un couple qu'il croyait solide. Mais c'est comme dans la vie, hein. Il y a des couples qui éclatent, il y a des couples qui éclatent de façon permanente, il y en a d'autres qui éclatent de façon temporaire. Qu'est-ce qu'il en sera du couple Odile et Michel? Je vais certainement pas vous le dire maintenant, mais je peux dire que moi j'ai voulu un couple réel, réaliste, plausible, qui fonctionne dans la vie comme on fonctionne tous, c'est-à-dire que on essaie de conserver nos relations, on essaie de réussir le mieux possible cette fameuse conciliation. Odile, Michel travaillent tous les deux. Ils sont très pris par leur travail. Ils ont 3 enfants. Ils font leur mieux, mais des fois, il y a la vie. Puis des fois, il y a les événements extérieurs qui nous mettent des bâtons dans les roues. Je leur ai mis des bâtons dans les roues. Ils ont à composer avec toutes sortes de difficultés. Et Jacob est une difficulté majeure parce que Jacob est le demi-frère de Michel. Donc, ce frère qu'il a découvert sur le tard, qui est l'autre fils de sa mère. Il ne connaissait pas son existence. Alors, évidemment, Michel s'est attaché à lui énormément parce que là, c'est la seule famille qu'il a. Pour lui, c'est porteur d'espoir, cette relation avec Jacob. Alors, il fallait que j'aille jouer là-dedans, évidemment, parce que c'est quelque chose de précieux pour Michel. Donc, c'est quelque chose d'important. Alors, je voulais aller jouer sur quelque chose qui était important. Pas une relation qui signifiait rien, mais une relation significative, c'est-à-dire la relation entre Michel et Jacob. Et là, ça devient une relation à trois, entre Michel, Jacob et Odile, dans le sens où Jacob détient des informations qui touchent Odile de près. Odile et Jacob sont en conflit. Est-ce que ce conflit va briser de façon permanente la relation entre Michel et Odile? C'est la question.
0: Et on va terminer cette entrevue, Catherine, avec un rappel de ta carrière du passé, journaliste, parce que tu abordes dans ton roman l'avenir du journalisme et des médias traditionnels. C'est une situation qui t'inquiète.
1: Oui, c'est une situation qui m'inquiète énormément. Je dirais que les médias traditionnels, mais l'information en général a de moins en moins de moyens. Les journalistes ont de moins en moins de moyens pour arriver à faire leur travail. Et pire que ça, ce qui m'inquiète encore plus, parce que ça fait longtemps là, qu'on assiste à ça, ça fait 2-3 décennies, qu'on voit que les journalistes ont de moins en moins de moyens. Mais ce qui m'inquiète plus en ce moment, c'est plutôt que le fait que les gens vont de moins en moins à la source pour s'informer, de moins en moins vers les médias. Je n'oserais pas utiliser le mot traditionnel, mais je dirais crédible. Oui. Les médias crédibles et solides pour s'informer, ils vont s'informer dans des sources qu'ils croient bonnes, sans doute, mais qui ne le sont pas. Ce qui fait qu'il y a énormément de désinformation. Et ça, c'est extrêmement dangereux parce que pas de véritable presse, pas de véritable démocratie. Si on tient à une société démocratique, il faut que la presse, et je dirais même la presse libre, existe, qu'elle soit en santé et que les journalistes n'aient pas de contraintes pour pouvoir travailler, les contraintes financières en étant une, mais toutes les autres contraintes également. Donc oui, c'est préoccupant. Je pense qu'on n'est pas dans un endroit où il y a péril dans la demeure et la situation n'est pas désespérée. Je pense qu'on est conscient ici, on a cette chance-là, contrairement à d'autres pays, on est conscient de l'importance, je pense, des médias crédibles et solides et honnêtes pour essayer de les tout faire pour les conserver. Mais bon, on verra ce qui arrivera dans l'avenir. Mais oui, c'est une situation préoccupante.
0: Ben voilà, alors Catherine Lafrance, ça a été un plaisir de jaser avec toi, donc de ta plus récente publication, en fait ton nouveau roman mettant en vedette Michel Duquesne, L'été de tous les feux. Et je rappelle que Les romans précédents ont été primés. L'étonnante Mémoire des glaces a été finaliste pour le prix Saint-Pacôme et Le dernier souffle est le plus lourd a aussi été finaliste du prix Saint-Pacôme et du Crime Writers of Canada. Et je rappelle évidemment que tes romans sont publiés aux éditions Druide. Merci beaucoup et puis on a déjà hâte au cinquième.
1: Merci René, ça a été un plaisir partagé. Le cinquième arrivera. Je vous mettrai au courant bien sûr tout le monde.
0: D'accord, merci.
1: Merci, bye-bye.

0: Bonjour, ici Stéphane Ledien. Aujourd'hui, je vous parle du roman noir « Le roi des cendres » de F.A. Cosby, publié chez Sonatine.
1: Petit rappel de ce qu'a déjà dit Karine Morin à l'émission à propos de l'essai « Porter plainte » de Léa Clermont-Dion, paru chez Le Cheval Doux.
2: Ben, je dois dire que j'ai vraiment adoré ce livre-là. Ça a été un véritable coup de cœur. J'ai pas l'habitude de lire beaucoup de récits qui sont plus biographiques.
3: Ouais.
2: Mais celui-ci se lit vraiment très bien. C'est comme un roman. On est impatient de savoir la suite puis de savoir comment ça va se terminer, toutes ces procédures-là.
3: Ouais.
2: C'est aussi un ouvrage qui est très documenté. Donc, on a beaucoup de références à l'appui. Et je trouve que ça complète vraiment bien la pensée et l'histoire de l'autrice. Puis ça nous permet aussi de nous renseigner un peu sur tout ce qui se passe dans ce monde-là, le harcèlement, les agressions. C'est un livre qui est aussi choquant.
3: Oui, mais oui.
2: Donc dans le sens où il y a plusieurs injustices qui sont dénoncées. Puis si justice est rendue pour Léa Clermont-Dion, elle révèle quand même dans son livre qu'il y a un grand nombre d'inégalités, encore évidemment entre les hommes et les femmes, mais aussi encore beaucoup entre les femmes elles-mêmes. Donc, je pense que c'est un livre qui est vraiment très important, qui montre le chemin qui reste à parcourir pour la dénonciation des agresseurs. Je pense aussi que c'est un livre qu'on devrait mettre entre la main de nos ados pour les informer sur leurs droits, sur
3: Absolument.
2: Le processus aussi de dénonciation, parce que moi-même, j'ignorais à quel point ça pouvait être long et compliqué. Donc, un livre vraiment que j'ai beaucoup aimé.

0: Stéphane Ledien, bien le bonjour.
1: Bonjour René, ça va bien?
0: Ça va très bien, et toi?
1: Ça va bien, merci.
0: On va se transporter aux États-Unis à l'époque contemporaine, mais ça va nous recenser certains faits historiques aux États-Unis reliés à la ségrégation et le racisme, puisque le livre dont tu as choisi de nous parler cette semaine, Le roi des cendres de S.A. Cosby, se déroule aux États-Unis, mais précisément, en tout cas une partie de l'intrigue, en Virginie. Donc, c'est le sud profond là, qui a abrité, entre autres, la capitale des États confédérés. Alors, même si ça se passe à notre époque, on comprend qu'il y a un vieux fond raciste qui perdure.
1: Oui, c'est d'ailleurs un des thèmes phares des romans de S.A. Cosby. Alors, avant de revenir sur Le Roi des Cendres, on va dire quelques mots à propos de cet auteur. Tous les aficionados du polar, évidemment, connaissent S.A. Cosby, qui est une des voix fortes qui a émergé ces dernières années. Une voix forte qui s'inscrit dans la lignée en termes de puissance d'écriture d'auteurs comme Don Winslow, par exemple, Denis Lehane, etc. Donc, des auteurs qui savent raconter l'Amérique d'hier et d'aujourd'hui, en fait l'Amérique d'aujourd'hui, mais avec les blessures d'hier qui ne sont jamais tout à fait refermées, et donc qui savent dresser un portrait du désespoir américain, qui est un peu l'envers du décor, ou le revers de la médaille, du fameux rêve américain. Le sud profond, en particulier de la Virginie, vous l'avez dit, c'est effectivement là qu'on trouvait la capitale des États confédérés. Donc, il y a toujours ce fond de ségrégation, de racisme qui continue de hanter les esprits, l'inconscient et même le conscient, on pourrait dire, collectif aux États-Unis. S.A. Cosby a grandi dans cette région, donc il écrit sur ce qu'il connaît, il écrit sur la xénophobie, le racisme, la violence à laquelle il a lui-même été confronté, et il n'hésite pas évidemment à se faire le témoin de l'horreur américaine contemporaine, surtout quand on est afro-américain, à quel point on vit dans une société où la fracture est de plus en plus apparente par rapport en termes de droits, en termes de pauvreté, etc. Et aussi, il est donc le témoin, et puis, comme tout auteur de polar et surtout de roman noir, il est capable de pointer du doigt et même de dénoncer, mais sans en faire un brûlot politique, bien sûr, tout ce qui ne va pas dans cette Amérique profonde. S.A. Cosby, c'est son sixième roman, en fait, mais c'est le quatrième qui a été traduit, parce que ses deux premiers romans n'ont jamais été traduits en français. Et après, Les routes oubliées, La colère, qui avait fait beaucoup parler de lui au moment de sa sortie, parce qu'il était question notamment d'homophobie, alors non pas la posture n'était pas homophobe, mais c'était des pères qui vengeaient la mort de leur fils, qui eux étaient homosexuels. Et puis, le sont des innocents. Donc ces romans-là sont déjà chargés de tout ce qu'on a dit, cette Amérique des laissés pour compte, cette Amérique de la violence, cette Amérique du racisme. Et on a des personnages à la fois blancs, afro-américains, tout ce qui constitue la diversité américaine aujourd'hui et qui est source aussi parfois de tensions à cause de pauvreté, de quartiers défavorisés, etc. Sixième roman donc de l'auteur, qui est vraiment une des voix à la fois tendance et des plus fortes du moment en matière de roman noir américain. Alors, qu'est-ce que raconte Le Roi des Cendres? On a déjà placé un peu le contexte. Ça se passe effectivement principalement dans une ville qui s'appelle Jefferson Run, en Virginie. Le héros s'appelle Roman. Il est afro-américain, donc il a grandi à Jefferson Run, mais aujourd'hui, il est un gestionnaire de patrimoine, un homme d'affaires, quelqu'un qui se débrouille très bien en finance, avec tout ce que ça implique aussi, on comprend assez vite comme tour de passe-passe. Il a des fréquentations, il traite en affaires avec des gens qui sont fréquentables et en affaires parfois avec des gens qui le sont peut-être un peu moins parce que c'est le milieu de la finance, des affaires, avec les magouilles que ça peut impliquer parfois. Il a fait, on pourrait dire, alors fortune peut-être pas, mais en tout cas oui, il a un niveau de vie aisé, il a bien réussi. Il est un homme d'affaires aguerri qui assure donc ses affaires à Atlanta et il doit revenir à Jefferson Run, pardon, parce que son père a eu un accident de la route. Alors, apprenant que son père est à l'hôpital, il fait le déplacement et revenir dans la ville qu'il l'a vu grandir et qui a vu aussi, qu'il a vu grandir et qui l'a vu déjà être, devoir affronter certaines difficultés et puis être en face de réalités difficiles. Eh bien, en revenant dans sa ville natale, il va affronter son passé. Il y a des secrets enfouis qui vont ressurgir, secrets en ce qui concerne sa famille, mais aussi en ce qui concerne ses propres agissements, ses démons un petit peu qui vont réapparaître et puis de rappeler à leurs bons souvenirs. Alors, ce qui se passe, c'est que, alors, il était brouillé, semble-t-il, avec son père. Il tarde à aller le voir et il se décide à y aller. Et puis, en arrivant dans sa ville natale, alors, l'entreprise que tenait son père, que tient toujours son père, même si maintenant le paternel est entre la vie et la mort, est un funérarium, d'où le titre « Le roi des cendres ». Et donc, l'entreprise est aussi tenue maintenant que le père est à l'hôpital, c'est la sœur de Roman qui assure la gestion du funérarium. Et puis, il a un autre frère, un jeune frère qui s'appelle Dante ou Dante, donc qui lui va faire un peu plonger dans un certain enfer, pardon pour le jeu de mots. Et donc, Dante s'est mis en affaire avec des trafiquants de drogue locaux. Et évidemment, il arrive ce qu'il arrive, souvent dans le polar, c'est-à-dire qu'il n'est pas capable de rembourser la dette qu'il a contractée auprès de dangereux, j'allais dire mafieux, mais en fait, on a un gang, c'est un gang ethnique, un gang dirigé par un personnage épouvantablement cruel et qui s'appelle Torrent, et qui, évidemment, le somme de rembourser assez vite la dette plus des intérêts faramineux. Alors, Dante ne peut pas, il en profite pour appeler son frère à la rescousse, son frère donc qui a fait le déplacement pour voir leur père à l'hôpital. Évidemment, Roman va mettre le doigt dans l'engrenage, même si au départ, sa volonté c'est de faire le moins de bruit possible, de pouvoir régler ça, entre guillemets, à l'amiable, et donc sa première rencontre avec les truands, eh bien, va se solder par un échec cuisant et avec en plus de graves blessures. Alors, j'en dis pas plus, mais en tout cas, ça va donner lieu à une altercation dont Roman ne va pas sortir indemne. Et il a compris que même s'il est capable de tchatcher, hein, d'avoir du bagou et de dire aux truands, écoutez, moi je suis spécialiste en finance, je suis capable de vous faire gagner de l'argent très facilement et dans des délais plus que raisonnables, je pourrais vous rembourser avec les intérêts que vous me réclamez. On parle quasiment de 20% d'intérêt, donc c'est plus qu'une carte de crédit, n'est-ce pas? Et je suis capable de vous rembourser dans quelques semaines, quelques mois. Le truand, évidemment, ne l'entend pas de cette oreille, à savoir que oui, il sait qu'il a affaire à quelqu'un qui le baratine un peu, qui est sans doute capable d'atteindre ses objectifs financiers, mais il n'aime tout simplement pas le fait que l'autre soit capable de se confronter à lui et de lui parler comme il lui parle. Et donc, là, on a une guerre d'ego. C'est pourquoi ça se termine par à la fois une mise à sac et puis aussi des coups et blessures infligés au jeune frère, à Dante comme à Roman. Et donc, là, la table est mise pour un polar assez violent où la cruauté, le machiavélisme, un fond un peu de tout ça commence à émerger et on se dit comment le personnage de Roman va-t-il s'en sortir? Que va-t-il pouvoir faire pour son frère? Parce que il faut qu'il soit capable de rembourser la dette de son frère et puis aussi il faut qu'il sorte son frère du mauvais pas, du trouble dans lequel il a l'habitude de se mettre. On comprend que le jeune frère a un passif dont il est à la fois attachant et en même temps décourageant parce que c'est ce genre de personnage qui, une fois que vous avez réglé ses problèmes, va s'en attirer de nouveau. Donc on se dit, jamais il sera capable de s'en sortir. Il y a comme cette faiblesse un petit peu, cette faiblesse à la fois psychologique et physique du personnage qui ne semble pas capable de se prendre en main. Donc, double défi pour Roman, bien sûr, rembourser sa dette, mais aussi réussir à ne pas se retrouver pris, un peu englué dans ce qui serait une dette éternelle, parce que vous savez ce que c'est, dans tout polar, on commence par rembourser les truands, et puis en fin de compte, ils vous disent, puisque tu as fait ça en une fois, à partir de maintenant, tu vas nous payer régulièrement. Et donc, il va falloir qu'ils trouvent un moyen de mettre fin à cette dette, à ce qui pourrait devenir une dette éternelle, donc, parce qu'ils n'ont pas de contrat moral, et d'ailleurs, les truands ont-ils une morale? C'est une des autres questions du roman, et je le dis parce que finalement, il y a le truand en col blanc. Roman est capable aussi d'être un criminel en col blanc. Et puis, il y a les criminels du gang même qui sont dirigés de main de maître par ce Torrent, qui est une figure de psychopathe absolument glaçante, et d'ailleurs à tel point qu'il règne en maître parce qu'il fait régner la terreur à la fois sur son gang et puis sur les quartiers, certains quartiers de la ville. Et d'ailleurs, il va y avoir aussi à un moment donné une guerre des gangs avec un autre gang mexicain. Et bref, guerre de territoire, trafic de drogue, ultra-violence, intimidation, dette contractée malgré soi et qui pourrait devenir une sorte de dette éternelle. Donc voilà les enjeux doit affronter le héros Roman et dans lesquels il embarque finalement un peu toute sa famille. Et d'ailleurs, on se pose d'emblée la question: est-ce que l'accident de la route de son père était vraiment un accident? Est-ce qu'il n'y a pas derrière une malversation, un acte criminel là encore qui aurait été fait, qui aurait été envoyé comme un avertissement puisque le jeune frère ne veut pas rembourser? On va peut-être s'attaquer au père, on va peut-être s'attaquer à l'entreprise. Alors je vais juste dévoiler une toute petite chose, c'est que c'est là que la question du funérarium prend tout son sens. Évidemment, Roman, en disant « je vais rembourser la dette », pour être sûr d'avoir l'esprit tranquille, de pouvoir avoir un peu de marge de manœuvre et ne pas être éliminé sur le coup, parce qu'il sait qu'il va être tué par les truands, indépendamment du fait qu'il les rembourse ou pas. Il dit, écoutez, oui, on va vous rembourser, mais en plus, vous pourrez utiliser le funérarium pour vous débarrasser des cadavres, on ne veut rien avoir à faire avec ça, vous faites ce que vous voulez, mais... En tout cas, quand une personne est incinérée dans un funérarium, et bien évidemment, ça ne laisse pas de traces. Et puis, il y a moyen de contourner un peu la loi, la question des certificats de décès, etc. Et donc, il leur propose aussi, au-delà de la magouille financière, quelque part de les aider à se débarrasser des indélicats, soit ce sont des traîtres, soit ce sont des ennemis, etc. Donc, il fait un pacte avec eux, il fait un marché qu'on pourrait dire particulièrement sombre et dont il va devoir peut-être aussi tôt ou tard, avec lequel il va devoir rompre. Mais ça, je laisse au lecteur le soin de découvrir s'il va y parvenir et s'il veut vraiment y parvenir d'ailleurs, parce qu'au fil du récit, on va aussi apprendre à découvrir la personnalité, à la fois les failles, mais aussi les secrets les plus enfouis, les plus ténébreux qu'il peut y avoir dans le passé de Roman et de sa famille. On comprend dès le début que c'est une famille un peu dysfonctionnelle. On comprend que leur mère est morte alors qu'ils étaient adolescents et que cette mort reste un peu inexpliquée. Pendant longtemps, on a accusé le père de s'être débarrassé de sa mère parce que elle commettait l'adultère. Donc, on en saura un peu plus au fil du récit. C'est comme une deuxième ou une troisième histoire ou même enquête de la part du lecteur. Je laisse au soin, évidemment, à ce dernier, aux lectrices, aux lecteurs de découvrir un peu le poteau rose en ce qui concerne la mort de la mère. Mais on voit bien qu'il y a un certain nombre de secrets qui planent, mais qui ne demande qu'à être qu'à éclater hein, quelque part, des secrets qui ne demandent qu'à être transformés en vérité. Et puis on a des personnages forts incarnés j'ai envie de dire en chair et en os. Là on les sent près de nous et on a à la fois de l'empathie pour eux, à certains moments de la sympathie, parce que on se dit, quand on voit à quel point le méchant de l'histoire est un parfait salaud, on se dit on n'a qu'une hâte, c'est de voir comment est-ce que le héros va se débarrasser de lui, s'il va pouvoir s'en débarrasser et s'il n'est pas capable évidemment de s'en débarrasser en termes de force physique, s'il ne peut pas être aussi puissant que lui en termes de violence physique, est-ce qu'il ne va pas être capable de déployer toute une gamme, j'ai envie de dire, non pas d'émotion, mais de manipulation psychologique et de manipulation aussi financière pour, à défaut de le faire disparaître physiquement, provoquer sa chute, y compris auprès des autres gangs. Donc, un suspense très habile. Il y a énormément de tension dans ce roman. Dès qu'un chapitre se termine, on n'a qu'une hâte, évidemment, c'est de lire le suivant. Alors, je sais que l'idée du page-turner ou du tourne-page en français est devenue une espèce de stéréotype dans la chronique de Polar, mais là, c'est vrai, c'est 100% vrai, un vrai tourne-page, et chaque fois que Roman se tire d'un mauvais pas, on sent que quelque chose d'autre va se passer, pas par sa faute, mais à cause des agissements de son frère, qui, je l'ai dit, est un malchanceux chronique, et en même temps, ce genre de personne qui s'attire toujours des ennuis, quoi qu'elle fasse, même quand elle veut bien faire, elle fait mal les choses, et elle s'attire fatalement des pires ennuis. Et puis aussi, la petite amie de son frère, à qui ils vont demander de disparaître un peu, parce qu'un crime va être commis aussi dans toute cette histoire, mais est-ce qu'elle va être capable de tenir cette promesse? Donc, vous savez, tous ces individus qui restent imprévisibles parce qu'ils ne sont pas forcément malveillants, mais ils sont un peu soit naïfs ou leur intelligence tactique, stratégique est limitée par rapport aux ennemis auxquels ils ont affaire. Donc, le roi des cendres, évidemment, il va y avoir un certain nombre de morts, un certain nombre de crémations aussi, mais c'est aussi parce que, quelque part, c'est une métaphore ou l'idée de la politique de la terre brûlée. Est-ce que la meilleure manière de vaincre son ennemi, ce n'est pas de sacrifier une partie de ce qu'on a? Et ça, c'est aussi un des grands thèmes du polar. Avec cette peinture d'une Amérique profonde, violente, tout se passe au sein d'une communauté afro-américaine. Il y a quelques blancs, bien sûr, qu'on voit dans le roman, mais en tout cas, il n'est pas question d'avoir juste une mise en scène manichéenne, les blancs contre les noirs, les blancs racistes, les noirs uniquement victimes. On voit que ce qui gangrène la violence dans certains États, y compris dans le Sud, c'est d'abord et surtout la pauvreté et puis les gangs ethniques qui font régner la terreur, quel que soit leur trafic d'ailleurs. Alors, Le roi des cendres de S.A. Cosby, c'est un des polars que j'ai lu qui m'a le plus frappé à la fois au cœur et à l'estomac, j'ai envie de dire, au cœur pour l'émotion et puis à l'estomac ou au trip pour les sensations fortes et même les sommets de violence que peut atteindre le roman. Rien de gore, mais juste en deux lignes, quand on décrit un coup de pistolet qui vous déchausse quelques dents, eh bien, on le ressent et on se surprend à vérifier qu'on a toujours nos incisives après avoir lu quelques passages. Donc, c'est très, très fort. Et d'ailleurs, on pense à ça et on se dit, oui, c'est toujours bon de passer chez le dentiste après avoir lu le livre. Donc, Le roi des cendres, S.A. Cosby, un roman qui est l'une des illustrations de toute cette Amérique ultra-violente dont on entend encore malheureusement parler chaque jour dans les journaux, ici au Québec comme ailleurs.
0: Hélas, oui. Merci beaucoup, Stéphane Lozier.
1: Merci René.

Eh bien voilà, c'était cette autre édition de votre rendez-vous littéraire auquel nous vous convions à chaque semaine. Je m'appelle René Cochot et j'ai la joie d'animer cette émission, mais je ne suis pas seul. D'ailleurs, cette semaine, mes collaborateurs et collaboratrices étaient Stéphane Ledien, Jeannie Bogart, Christine Hébert et Sophie Dorval. On se prépare déjà pour la prochaine édition. D'ici là, il ne me reste plus qu'à vous souhaiter la plus belle des semaines et surtout, les plus belles lectures.

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0: On l'a dit.
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2: 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Ouais.
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1: Des codons. 4, 7, 3, 3, 0, 7, 5.
3: Il y a deux choses écrites sur la mélodie.
2: Écrites sur la mélodie.
3: Écoutez.
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3: Retournez-vous.
2: Qu'un petit de changer mes mots, je sais pas trop quoi dire. 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

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Puis comment tu t'es fait. Mais si tu te fais faire par les autres tout le long, t'es fini. Faut que tu te fasses toi-même. Moi, c'est mon opinion. Là, quand je regarde philosophiquement cette histoire-là, mon ami, le juge, il m'a toujours dit un joint bien roulé, ça prend 15 minutes. J'ai déjà dit à son frère, ça s'amène, son frère va mourir d'un cancer du poumon.

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1: Salut, comment ça va? J'espère que ça va bien. Merci d'être au rendez-vous à chaque semaine pour La Dose Rap. 60 minutes consacrées exclusivement au rap québécois francophone. Je m'appelle Rémi Giguère. Je suis très, très, très content de pouvoir vous accompagner. Merci beaucoup à la station de radio que vous écoutez présentement et qui fait le choix de faire un peu de place pour le rap québécois dans sa programmation. Merci à l'Association des radiodiffuseurs communautaires du Québec également de rendre cette émission-là possible. Et à toutes ceux et celles qui prennent le temps de m'écrire également pour me faire découvrir leur musique. Je découvre beaucoup d'artistes grâce à ça. C'est le cas d'une rappeuse que j'ai découverte qui s'appelle Nice, j'espère bien le prononcer, N-Y-C-E, une grosse toune sur un beat de Roughneck. Pour vrai, j'ai été impressionné. Donc, elle fait partie des artistes que j'ai découvert grâce au fait qu'elle m'a contacté personnellement. Je vous invite d'ailleurs à le faire, hein, si vous en faites de la musique. La Dose Rap est sur Facebook et ça demeure le meilleur moyen d'entrer en contact avec moi. Il y a donc ces gens qui m'envoient la musique et il y a évidemment les artistes dont je vois passer les nouveautés. C'est le cas de Random, anciennement du groupe 514, parce que non, il ne fait plus partie de ce groupe-là avec son frère White B, mais depuis qu'il est solo, continue de sortir de la musique et là, a sorti un extrait encore récemment très très bon qui s'appelle Couleur. Je vais vous le faire entendre dans un instant. Il y a un artiste qui s'appelle Zorro Slice qui semble travailler avec Christophe Martin, Z-O-R-R-O. S-L-I-C-E en un mot, et apparemment un genre un album qui va sortir bientôt. C'est un gars qui a participé à la web-série High et Fines Herbes, il a gagné d'ailleurs, et Zorro Slice sort un extrait en collaboration avec Easy S, rien de moins, intitulé Trust, et vraiment Zorro Slice a tout un talent, pour vrai, là. Vous allez entendre ça dans un instant. Mais d'abord, c'est Wally qui va ouvrir la Dose Rap de cette semaine. Anciennement connu sous le nom de Wally Sparks, c'est celui qui anime l'émission Bars Up. On le voit dans plein de pubs également. Et il sort un projet intitulé STSTS Volume 1. Ça veut dire « Si tu sais, tu sais ». Ça, ça va sortir le 28 novembre. Il y a des gros feats là-dessus, des Baxter Dexter de ce monde, Sa Majesté, Intrus, etc. Et en attendant, eh bien, il y a un excellent extrait qui est sorti. Le voici pour débuter la Dose Rap de cette semaine. C'est Wally avec Work.
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l'un des pionniers du rap au Québec et certainement dans la ville de Québec, c'est Webster du groupe Limoilou Stars qui roule sa bosse depuis la fin des années 90. Et j'étais tellement content quand j'ai appris qu'il allait sortir un nouvel album de rap au printemps prochain, parce que son dernier album purement rap à l'ombre des feuilles, c'est quoi, 2012-2013? Donc ça fait déjà une douzaine d'années. Après ça, il fait un petit projet avec un groupe rap qui s'appelle 5-4 Trio, mais là, sort un album le 15 mai prochain qui va s'appeler Web Dubois. W-E-B, ce sont les initiales du prénom d'un genre de philosophe afro-américain. Là, vous connaissez Webster, là, il y a toujours des références comme ça. Et c'est quoi? Ben, c'est une dizaine de tunes sans but précis. Il s'est vraiment juste fait plaisir, il s'est laissé aller, il n'a pas essayé de penser à quoi que ce soit. Il s'est vraiment fait plaisir, il fait ça pour les puristes. Donc Web Dubois, un nouvel album pour Webster qui va sortir en mai prochain. Et il y a une chanson qui avait déjà sorti, mais qui là, il a re-ressorti avec une vidéo lyrique qui est faite par nul autre que KJT, qui non seulement est un très dope rapper, un très dope improvisateur également, mais fait de la motion vidéo, je pense qu'on appelle, là. Donc des effets de vidéo incroyables et des lyrics vidéo. Il en fait des superbes, KJT. Il le prouve encore une fois avec la chanson Palestina. Webster est en collaboration là-dessus avec Forcé. Il y a également Kiseta, Donanam, Amel Zaza et Mohamed Masmoudi sur cette chanson qui, évidemment, prend parole sur ce qui se passe entre Palestine et Israël. C'est donc cette chanson-là qu'on s'offre dans la dose rap.

0: Ce mot est un mot arabe qui n'a pas son équivalent dans la langue du colon. 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
1: On vient d'entendre Webster, très bien accompagné de plusieurs autres artistes pour la chanson « Palestina » qui se retrouvera donc sur l'album « Web Dubois » de Webster à paraître au printemps prochain. Webster qui est quoi, rendu à 45 ans, et je trouve ça le fun de voir à quel point le rap semble incapable de quitter les gens qui en ont fait depuis longtemps. C'est le cas de Webster et c'est le cas de Cédric également qui faisait partie du groupe Complice. Puis tu sais, quand on parle des pionniers du rap, avec raison, là, quand on parle des SP, quand on parle des Mosaïen, quand on parle des Rain Man, quand on parle des Ils vont crever, etc., etc. Mais Complice, faut pas les oublier. Là. Il était là depuis extrêmement longtemps également. Et Cédric continue de faire de la musique avec DJ Org, qui lui aussi est là depuis un méchant bout. Et je trouve ça le fun de voir qu'ils en font encore ensemble avec le déclin de l'Empire américain, qui est le troisième extrait de leur EP, Track de trop encore, et la chanson va jouer dans un instant. Mais d'abord, c'est un des gars les plus productifs du moment dans le rap québécois, c'est Saint-Sou. Que ce soit avec ses EP, que ce soit avec ses projets avec Thomas Argouin et autres, il collabore avec beaucoup d'artistes, il feat aussi avec pas mal tout le monde, et là il sort un projet en collaboration avec Madisme, qui est un genre de producteur en fait, mais français. Qui date pas d'hier, là. En fait, à la fin des années 90, déjà faisait des beats en France, a travaillé sur un album d'NTM, le premier de Bustaflex, a travaillé avec Zoxy, puis ensuite est arrivé avec For My People, a produit de manière intégrale un album de Kool Shen intitulé Dernier Round, qui est sorti en 2004, récompensé par un double disque d'or. Fait que vous voyez le genre de beatmaker français, là, assez légendaire, ben Saint-Sou sort un projet en collaboration avec ce beatmaker-là, dont voici un extrait intitulé « La purge ».
2: Les services de police, d'incendie et d'urgence médicale seront suspendus jusqu'à 7h demain matin quand la purge sera levée.

qui lui aussi travaille avec Christophe Martin et qui, lui, a sous son aile le jeune GC. L'ami de Dion de longue date, Soulja, lui, a sous son aile le jeune JJ. Et c'est cool parce que GC et JJ ont individuellement sorti des chansons et elles vont jouer un petit peu plus tard dans l'émission. Je parlais des gens qui prennent la peine de m'écrire, soit par courriel, soit via la page Facebook de La Dose Rap pour me dire « Hey, je fais de la musique, regarde ça. » Il y a une fille qui m'a écrit, elle s'appelle Annick Côté et je crois que son nom d'artiste se prononce Nice, N-Y-C-E, sort un album le 12 décembre. Et puis, il m'a dit, écoute cette chanson-là, il y a un vidéoclip style cinématographique là, qui dure quasiment 7 minutes, va checker ça. Et pour vrai, j'ai été très impressionné. C'est un beat de Roughneck, là. C'est quand même pas le dernier venu. Et pour vrai, énormément de skills, plumes assez impressionnantes. La chanson Obsession, genre de storytelling thématique, là. Vraiment très, très fort. On va l'entendre dans un instant. On a également l'artiste de Wendake, Dan l'Initié, qui a sorti une chanson en collaboration avec Symfo et qui est symphonique, un gars qui a fait des battles bien en masse, un gars qui travaille avec Dan l'Initié depuis quand même assez longtemps, de toutes sortes de manières. Mais là, j'étais content d'entendre Symfo parce que c'est un gars qui a des bars, sincèrement, il est vraiment impressionnant sur la chanson « Je chasse mes démons ». Vous voulez pas manquer ça. Mais d'abord, autre gars de Québec, c'est Wes Broom ici qui a écrit sur Facebook qu'il avait écrit des chansons, il y a de cela plusieurs années, mais il les avait jamais sorties parce que c'était un mood particulier à l'époque, puis il était pas sûr, puis c'était plus sentimental, puis nanana, puis finalement a décidé d'y sortir. Et je trouve cool parce que le EP, c'est juste le tous les titres de tunes mis un après l'autre, puis ça donne de quoi qui est même pas si pire, c'est « Love, hit me up if you wanna run away from here ». Mais trois petits points, mais c'est tous des titres de tunes dans le fond. Allez voir ça, c'est vraiment très très bon. Et c'est la chanson From Here que j'ai choisi de diffuser dans La Dose Rap.

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1: Pour le prochain segment, c'est un retour dans le temps alors qu'on va retourner à la fin des années 90 avec le Berceau de l'Amérique volume 1 qui était un mixtape. Et aujourd'hui, il n'y a rien là des mixtapes. Tu sais, avec les plateformes d'écoute en ligne, tu te fais tes playlists patentes. Mais à l'époque, oui, tu pouvais te graver des CD, là, mais même avant ça, eh bien, d'avoir différents artistes sur un CD, c'était vraiment cool, surtout quand c'était du rap québécois. Je sais pas si vous avez des mixtapes qui ont été marquants. Moi, à Québec, il y a eu la Blackberry mixtape, les Shooty mixtape, évidemment, BBT mixtape, ça a été gros. Et Berceau de l'Amérique, il y a eu un volume 1, un volume 2. Et sur le volume 1, il y avait King, un des deux membres de Block B, avec Connaisseur Ticazo, qui avait sorti pas mal sa chanson signature, son classique, intitulé Les Vrais Soldats, qu'on va s'écouter dans un instant. Mais d'abord, tiré d'un des albums classiques du rap québécois, 51450 dans mon réseau, c'est Sans Pression, avec Business et Business.
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Déjà la fin de la dose rap. Merci beaucoup d'avoir été là et on se laisse avec deux artistes qui sont des protégés. D'abord, JJ du quartier Limoilou, qui est un jeune qui est sous l'aile de Soulja également du quartier Limoilou et de la basse ville de Québec. Ça faisait un certain temps qu'on n'avait pas eu des nouveautés de JJ, c'est le fun. Nouvelle chanson qui s'appelle Bizarre, que vous allez entendre dans un instant. Et un autre artiste qui est sous l'aile d'un autre grand rappeur, c'est GC, qui s'écrit G majuscule S-E-E, qui lui est le petit protégé de Dion, qui lui évidemment est dans Face Cachée et etc. avec Soulja. Donc ces deux jeunes-là viennent de sortir des chansons. Et GC, ben justement, c'est une chanson avec Dion. Voici Quitte la zone. Merci d'avoir été là. À la semaine prochaine. Ciao, ciao.

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Chers auditeurs et auditrices de CKFM, bonjour et bienvenue à cette nouvelle sortie de l'émission Québec Compas sur le 88.3. Nous espérons que vous passez un bel été et que vous en profitez au maximum. Avec vous au micro, Stéphanie Adrien, pour vous présenter l'émission du jour qui portera sur 16 artistes du rap, mais qui s'invite aussi sur le rythme du compas. Les Baki Popilet, les Wendy, Isolant et j'en passe. Et c'est ici que commence notre aventure musicale du samedi. Et nous sommes partis pour 60 bonnes minutes de pur plaisir. Restez à l'écoute et accueillons notre premier son de la soirée, celui de Baki Popilet, l'un de mes favoris d'ailleurs sur son dernier album Kai, 24/7. Allez, c'est parti.

Le titre 24/7 de l'artiste Baki Popilet que nous venons de savourer ensemble figure parmi les 7 titres du chanteur au sein de son dernier album à date, sorti le 12 septembre 2025, bientôt un an. Dans Québec, on passe salut ce chef-d'œuvre de Baki, l'un des artistes les plus versatiles de sa génération. Prochain titre, sans plus tarder, on l'aura entendu un peu moins souvent ces derniers temps, celui qui surprend tout le temps avec ses morceaux. Il s'agit du rappeur Wendy, chef de file des Chinois, ainsi surnommé pour désigner ses nombreux fans. Ce titre qui va suivre est une collaboration avec Jeff Prosper et voici M'apprendre de Wendy en collaboration avec Jeff Prosper. Très bonne écoute.

0: vous rappelle que vous êtes branché le 88.3 sur la bande FM et que vous écoutez l'émission Québec Compas, votre émission musicale 100% compas de tous les samedis soirs, qui célèbre très bientôt sa première année d'existence. Merci à toutes celles et ceux qui nous écoutent depuis le début de notre histoire, celles et ceux qui se sont joints à nous en cours de route et qui continuent samedi après samedi à nous écouter. Et pour vous remercier du fond du cœur pour votre écoute, chers auditeurs et auditrices de Québec ou d'ailleurs, voici le titre Reconnaissance avec la voix de King Street en collaboration avec Magic Touch. Vous êtes sur le 88.3 CKFM et vous écoutez l'émission musicale Québec Compas.
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King Street, ainsi connu, est ce rappeur haïtien qui s'est fait connaître dans l'industrie musicale et en gagné en notoriété grâce à ses freestyles et titres très populaires tels Tempérament, Respect Mpapoufek, etc. C'est un artiste qui promet et l'équipe de Québec Compas est heureuse de vous avoir partagé une partie de sa discographie ce samedi. On poursuit donc avec le prochain titre à l'émission du jour dont l'objectif est de vous partager les titres de rappeurs haïtiens avec une petite touche de compas dans certaines de leurs chansons et nous faisons place à l'instant à cette belle collaboration de Trouble Boy et Annie Alert, C'est parce qu'il me remet et ça se passe maintenant.

On aimerait savoir ce que notre auditoire pense de cette émission assez innovante, ce mélange mi-rap, mi-compas. Est-ce que vous pensez que ça marche? Est-ce que vous pensez que ça fit? Laissez-nous savoir en envoyant un courriel à notre adresse qc-compas@commercialckfm.org. Cela nous aidera probablement à vous fournir un peu plus de ce type de contenu à nos prochaines émissions. Un autre rappeur s'invite à notre liste du samedi soir dans un titre très intéressant en collaboration avec Pablo Idiz. Ce morceau est sorti en novembre 2024, un mélange de rap et de compas et qui a largement été apprécié par les internautes. On lance notre prochain morceau dans 3, 2, 1 et c'est parti.

C'était avec nous Isolant et Pablo Idiz dans leur titre moins réclamé. On est rendu à mi-chemin de notre émission toute particulière et l'ambiance ne fait que continuer. L'un des plus beaux duos de l'industrie musicale haïtienne à mon avis, mais qui a arrêté de chanter ensemble depuis un bout, c'est bien celle de Toby et Vanessa Désiré. Il y a de ces voix qui se complètent en musique et Vanessa et Toby en sont la preuve. L'équipe de Québec Compare vous propose à l'instant la chanson « Où fait m'en vivive » et vous invite à découvrir ces deux artistes talentueux de la musique haïtienne. Vous êtes sur le 88.3 Québec Compare et vous écoutez l'émission favori sur la bande FM. Allez, c'est parti.

On poursuit notre belle aventure musicale sur les ondes du 88.3. Le titre qui va suivre a été une belle découverte par notre équipe. Et il s'agit d'un remix, une reprise de la version originale de la chanson de Desinger, sur lequel s'invite le regretté mémoire Méchanceté. On vous fait découvrir cette pépite de Desinger et Méchanceté juste à l'instant. Le titre « M'qu'on aimerait mais » et ça commence maintenant.

Après le titre « On qu'on aime Rémi » ou à l'émission du jour, on s'en va rencontrer l'un des pionniers du rap créole qui chante avec Ruchel Guillaume, pour qui ou pas de comprendre moins. Une ancienne chanson, mais qui reste encore d'actualité de nos jours. Et n'oubliez pas de suivre l'émission Québec Compas sur les réseaux sociaux. Nous sommes sur Instagram, Facebook et pour celles et ceux qui aiment beaucoup plus les formalités, notre adresse courriel qc-compas@commercialckfm.org demeure également à votre disposition pour toute demande ou potentielle collaboration. Voici Pouki ou pas de comprendre moins de Fantôme et Ruchel.

Nous avons eu l'occasion tout au début de l'émission de découvrir et de profiter des collaborations entre artistes qui ont proposé des versions mi-rap, mi-compas dans leur discographie. Et cette fois-ci, la collaboration qui va suivre sera entre un groupe rap et un chanteur-musicien. Je vous parle évidemment de Rock Femme et Nickenson Prudhomme qui s'invitent à l'émission du jour avec leur chanson Assez. Restez branchés le 88.3. Toute l'équipe de l'émission Québec Compas vous souhaite une très bonne écoute.

On est sur le point de mettre fin à notre émission musicale du jour, mais rassurez-vous, on va avoir encore un ou deux titres avant de prendre congé de notre cher auditoire. Et la prochaine chanson nous est apportée par une voix qui manque un peu, un visage aussi qui aura marqué sa génération et un style unique, difficile à reproduire. Je vous parle de Black Alex qui s'était invité sur le titre Love avec Ralph Papillon que nous vous invitons à redécouvrir avec nous juste à l'instant.

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1: C'était avec nous Love, Ralph Papillon et Black Alex. Et il n'y avait pas que ces deux-là qui ont marqué leur génération. On se souviendra également de ce duo un petit peu plus récent, composé de PJ et Flav, et qui a aussi fait beaucoup parler de lui à l'époque. Aujourd'hui, juste avant de mettre un terme à l'émission, notre équipe vous la propose comme un petit rétro. Et toujours dans le concept Mi Rap Mi Compas, voici à l'émission Québec Compas le morceau Fuck Moi Allé de PJ et Flav. Une manière de vous dire gentiment que l'émission touche à sa fin et que l'on doit malheureusement prendre congé de notre auditoire, malgré l'impatience de vous retrouver la fin de semaine prochaine pour une émission encore plus agréable. Toute l'équipe de Québec Compas vous remercie de votre précieuse écoute. Gardez votre bouton sur le 88.3 FM pour le reste de la programmation et rendez-vous semaine prochaine, même heure, même fréquence.

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0: Bonjour, bienvenue à Monde Musicaux. Chers auditrices, chers auditeurs, alors voilà, c'est le Festival d'Opéra le 15e et chaque jour on l'accompagne. Et aujourd'hui en particulier, je suis passée. Alors, je vais quand même vous rappeler une chose. En 5e jour, il y en a 13 en tout. Pendant 11 jours, donc encore 6 jours, vous avez plein d'activités gratuites à l'extérieur. Cette journée aujourd'hui qui est d'une si grande beauté, c'est le bonheur absolu. C'était au Bois de Coulonges aujourd'hui à midi qu'on pouvait aller entendre la brigade lyrique. Et à 17h, bah, ça vient de s'achever, donc c'est la brigade opérette. Et tout l'après-midi de 13 à 17, c'est le circuit opéra. Et d'ailleurs, peut-être qu'on va vous faire entendre un moment une version du Chemin de l'amour, qui est la dernière chanson chantée dans le circuit opérette et par l'accordéoniste mezzo-soprano, la Charpie, qui viendra sûrement nous rencontrer en onde bientôt, dans les jours qui nous restent à saluer le festival. Alors, ce soir, avant d'aller plus loin, c'est notre dernière chance d'aller assister à la belle opérette. Vous vous rappelez, Michel Blackburn, qui est dans le chœur des Carmélites, disait qu'il avait entendu qu'il y avait ovation debout. Et il y avait ici donc Thomas Lussier et Pascal Blanchet qui sont à ce travail. Donc Pascal, le scénariste, et Thomas, le metteur en scène. Ce travail hommage à l'histoire de la variété du lyrique québécois, hommage à Lionel Donnet, entre autres, et à Joseph Rouleau et à d'autres des chanteuses. C'est le dernier soir où on peut le voir à la Bordée. Et c'est à 19h30. Il nous reste 1h30 pour nous y rendre. Et après oui, il y a d'autres chances parce que c'est la tournée avec Jeunesse Musicale Canada. Demain soir, dernière chance pour voir cette autre création, c'est-à-dire avec ce souci profond, très grave, de la violence domestique et en opéra. Et donc, on parlait de Wojciech aussi tout à l'heure. Ça, c'est au Périscope. Ce soir, c'est l'abordé. Demain soir, même heure, Périscope, 19h30. Tous les artistes sont des femmes dans cette œuvre, les conceptrices, comme l'expliquait Chantal Thomas. Donc notre amie qui a mis en scène. Et alors voilà, dernière chance. Et sinon, je vous rappelle que pour célébrer ce travail autour de l'opéra, cet accompagnement, eh bien l'Opéra de Québec offre une paire de billets à chaque occasion où on parle en onde. Alors, si quelqu'un téléphone par exemple pendant l'heure qui suit, eh bien, et voilà, une paire de billets. Merci à l'Opéra de Québec. Alors, chers auditeurs, donc on parle du circuit opéra. Eh bien, la première station de ce circuit, ça se passe aux Augustines. C'est la première fois que ça se passe aux Augustines. Il y avait toutes sortes de beaux endroits. Là, il y en a 5 dans le Vieux-Québec. Pour la première fois au musée des Augustines. Et donc, j'ai rencontré tout à l'heure Marie-Hélène Greffard et puis Priscilla Anne Tremblay. Alors, c'est elles deux qu'on va entendre en entretien. Un entretien réalisé seulement une heure ou deux. Et donc, on le partage ensemble. Et vous savez que si vous voulez les entendre, c'est tous les jours encore jusqu'à vendredi. Et donc, avant de vous faire entendre l'entretien, je vois arriver un téléphone peut-être. Alors, allô, il y a quelqu'un au téléphone?
1: Oui, c'est Samuel Croteau.
0: Bonjour Samuel Croteau.
1: Je comprends pas, je vous entends parler en même temps.
0: Oui, mais c'est parce qu'on est en onde. On est en onde. Et donc, Samuel, est-ce que par bonheur vous êtes en train de téléphoner pour l'idée d'une paire de billets gratuits?
1: Oui, c'est mon opéra préféré au moins au XXe siècle.
0: Ça c'est fabuleux parce que toutes les personnes qui ont monté et qui sont en train de le monter trouvent que c'est incontournable et qu'en plus cette mise en scène qui a toute une histoire et les artistes qui jouent là ont toute une histoire que ne pas aller le découvrir ce serait un manque absolu. Donc, cher Samuel, pourquoi c'est votre préféré?
1: C'est la beauté tragique de l'histoire, puis en plus c'est basé sur une histoire vraie. C'est si triste comme histoire, c'est déchirant, mais Poulenc, on a fait quelque chose de si beau.
0: Oui, Poulenc.
1: C'est vrai que c'est pour ça.
0: D'accord.
1: C'est Bernanos, bien sûr, qui est l'auteur de la pièce de théâtre.
0: Bon, mes chers Samuel, formidable. Donc alors, merci au Festival d'Opéra et à l'Opéra de Québec. Et donc, une invitation pour vous, deux places pour le 28 mai. Ce sera la première du Dialogue des Carmélites.
1: Ah, je suis tellement content.
0: C'est génial.
1: Vous faites tellement un beau cadeau.
0: Bon, écoutez, bah, c'est une joie et on devrait s'y croiser d'ailleurs. Nous y serons aussi. Alors, si on allait écouter ensemble maintenant l'entretien avec nos amis à la fois pianiste et organiste, pour ce qui est de notre amie Marie-Hélène Greffard, elle nous raconte ça, qui est à la fois à la Brigade Opérette, ouais, et puis qui est à la fois au Circuit Opéra, et Priscilla Anne Tremblay, qui est donc la voix de contralto qui accompagne Marie-Hélène Greffard et qui est aussi dans le cœur des Carmélites, cher ami. Vous allez l'entendre. cœur de la foule, en fait, plus particulièrement. Oui. Bon, ben, cher Samuel, on va écouter ça ensemble avec les auditrices et les auditeurs. Et merci d'avoir appelé. Alors, je nous mets ça.
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0: Si la Anne Tremblay, contralto.
3: Bonjour
0: Marie-Hélène Greffard.
3: Bonjour.
0: Il faut savoir que Marie-Hélène, c'est aussi piano, orgue. On est dans une église. Hein. Et je pense que tu joues du piano quand c'est à 17h la Brigade Opérette.
3: Oui, absolument. J'ai double fonction d'instrument pendant le festival.
0: Double. Et là, on est jour 5, chères toutes deux. Et vous venez de faire votre cinquième. C'est la dernière séance d'aujourd'hui pour vous, c'est-à-dire la cinquième. Nous sommes samedi, il est 15h passé, enfin peut-être plutôt plus tard. Et voilà, et là vous recommencez demain. Alors évidemment, notre amie pianiste, elle va à 17h au Bois de Coulonges. Et vous, ça fait 5 fois. Alors comment vous avez ressenti tout ça, chacune, Priscilla, Anne, comment tu as trouvé ça, ces 5 premières journées?
4: Ah, oh, wow, c'est inspirant. Le monastère des Augustines, c'est un lieu parfait pour chanter et puis faire un duo à l'orgue et à la voix. Puis, oui, c'est ça, on est en haut. Puis le public, je pense que ça leur fait du bien d'avoir un moment comme ça de pause musicale avec la voix puis l'orgue.
0: Qu'est-ce que tu as chanté de beau aujourd'hui?
4: Aujourd'hui, j'ai fait 3 airs de Handel.
0: Oui.
4: Ombra mai fu, De piangete o mestilumi. Et puis l'Asha Kiyopianga, le dernier air, les gens le reconnaissent souvent parce qu'il est souvent utilisé dans des films ou dans des différents instruments de musique. Donc, c'est vraiment des beaux airs qui étaient appropriés pour l'endroit.
0: Alors, Marie-Hélène, c'est pas votre première collaboration avec Priscilla,
3: Anne? Oui, c'est notre première collaboration. On se connaissait de visu, on s'était vu une ou l'autre en spectacle. C'est la première fois qu'on travaille ensemble. Ça va vraiment comme un charme.
0: Comme une belle découverte. C'est pas mal.
3: Oui.
0: Ah, comment tu as trouvé ces 5 jours? Qu'est-ce qui s'est passé, vous? Qu'est-ce que tu as ressenti? Tu as commencé donc, comme nous tous, comme tout le monde dans votre équipe, le mardi.
3: Oui, puis nous-mêmes, ça a été une répétition préliminaire la semaine avant, parce qu'ici, il a fallu que je m'approprie l'orgue. C'est un instrument que je n'avais jamais eu la chance de jouer.
0: C'est ton premier orgue?
3: Ben, c'est la première fois que je viens jouer ici.
0: Dans une église, dans celui-là?
3: Dans celui-là.
0: Avec celui-là.
3: C'est ça, donc avec ses particularités propres. Donc, à chaque fois qu'on joue un nouveau concert, un nouvel endroit, il faut choisir les sons appropriés au lieu, balancer avec la voix aussi. Fait que ça a été notre premier travail là, en répétition préliminaire au festival. Puis après ça, pendant le festival, ben là, notre programme, on est prêt puis on l'offre. Mm-hmm. Puis j'ajoute un petit bonus pour les spectateurs s'ils veulent arriver 4-5 minutes d'avance avant chacune de nos performances. Je fais une petite pièce solo à l'orgue.
0: Bravo.
3: Ça permet de faire entendre d'autres sonorités que je ne peux pas nécessairement utiliser en accompagnement.
0: Je viendrai.
3: OK. Puis ça, je l'échange. Nous, en chant, on a un programme fixe qu'on fait pendant le festival. Puis à l'orgue, je joue des grands classiques là, baroques qui s'accordent avec notre répertoire, le canon de Pachelbel, l'air sur la corde de sol, l'arioso. Fait que les gens vont avoir une pièce connue. Puis ça permet aux gens qui sont dans le monastère, aussi pour d'autres occasion que le festival les invitait à venir entrer dans la chapelle quand ils entendent l'orgue. Puis là, on leur présente le festival à ce moment-là.
0: Émouvant. Et je crois effectivement que c'est la première fois que ça se passe ici, le circuit d'opéra. Et il y avait une charmante bénévole qui est en train de nous quitter d'ailleurs,
3: qui est
0: super gentille à l'accueil. Mariana, bon, d'accord.
3: Oui, de mémoire, l'année dernière, la station 1 était à la chapelle du séminaire. Fait que de ce que je sais, c'est une première collaboration là, entre le Festival d'Opéra et le monastère des Augustines.
0: Il y a 2 nouveautés. Alors, le stade 1, c'est justement ici, nous sommes. Et le stade 5, c'est la chapelle des Jésuites, quelque chose comme ça, sur la rue Dauphine. Mm-hmm. Et alors, il y a déjà eu un accordéoniste, il y a une accordéoniste cette fois.
3: Oui, c'est ça, c'est Rachel Tremblay, qui est mezzo-soprano, mais qui est ici au festival dans son personnage de la charpie. Elle est chansonnière aussi, en plus de chanteuse classique. Elle fait ses propres compositions. Puis à la Station 5, on a la chance de l'avoir avec son propre répertoire. Puis elle a l'habileté de s'accompagner elle-même à l'accordéon. Fait que ça fait une station très, très différente des quatre premières du parcours. En fait, chaque station est unique à sa personnalité.
0: Tu es une femme orchestre, quoi.
3: Oui, Rachel a absolument de multiples talents. Je joue du clavecin aussi, elle vous le dira peut-être si vous la rencontrez.
2: Ah oui?
3: Mais
2: oui,
3: elle
2: oui,
3: fait
2: oui.
3: un peu de tout, Rachel. Une super musicienne.
0: D'accord. Et alors, on va vendre la mèche. Quand je suis arrivée, je me suis assise là pour vous voir, pour vous rencontrer. Vous disiez au revoir à votre public. Marie-Hélène, qui avait des gens d'accordéon.
3: Oui, ben moi, mon manie, c'est mon...
0: Tu as le cœur là-bas.
3: Ben oui, c'est de là où je viens, où j'ai joué à l'orgue pendant 17 ans, aux orgues de mon manie, jusqu'à tout récemment, avant d'entrer en fonction au Palais Montcalm.
0: J'avais pas
3: ça. Oui, c'est ça. J'avais de la visite surprise de Montmagny sur la rue Saint-Jean, touristes aujourd'hui, puis qui ont vu l'annonce du festival, puis qui sont descendus voir notre première station. Fait que oui, on a des surprises comme ça, Priscilla aussi, plusieurs fois par jour, des représentations de des gens qu'on connaît, qu'on ne s'attendait pas à voir, puis c'est vraiment agréable pour nous aussi.
0: Écoute, c'est merveilleux, parce que là, on est au musée des Augustines, donc, enfin, peut-être même dans la chapelle, et à Montmagny, il y a un musée de l'accordéon, et c'est là que tu es née, c'est ça?
3: Oui, ben, je suis née à Québec officiellement, mais mes parents, après ça, sont déménagés rapidement à Montmagny, parce que mon père avait un emploi, il a pris un emploi là-bas. Fait que oui, Montmagny, c'est la ville de l'accordéon.
0: Est-ce que l'accordéon a eu un effet sur ta vie de musicienne toute petite?
3: Pas nécessairement, mais j'en joue de façon très, très amateur. J'ai un accordéon piano qui m'a été donné.
0: Oui, c'est vrai.
3: Mais j'oserais pas en jouer en public. Tu sais, la partie piano sur l'accordéon, ça va bien. La partie des boutons, je suis pas une très pro là-dessus, c'est ça. Mais à Montmagny, c'est dans un mois, si ça intéresse les gens qui sont curieux. Début septembre, la fête du travail à Montmagny.
0: Oui, juste avant la fête du travail. Oui. Jusqu'à la fête du travail.
3: En fait, c'est la fin de semaine de la fête du travail, absolument. Oui.
0: Bon, alors, donc salut à la visite de Montmagny.
3: Oui.
0: Et puis, donc, alors, Priscilla Anne, Marie-Hélène dit que toi aussi, tu as plein d'anecdotes et de surprises de visites.
4: Mais c'est toujours inspirant d'avoir... Ben, on a eu la visite aussi des deux sœurs qui habitent ici, donc la première journée puis aujourd'hui. Donc ça, c'est toujours touchant de voir des gens qui ont donné leur vie à leurs croyances et puis de pouvoir leur partager notre musique. On a vu des gens d'un peu partout, des touristes aussi qui sont venus. Puis on prend le temps toujours avant chaque représentation de leur parler. Moi, je me mets en haut pour les accueillir. Marlène est en bas, donc on fait un duo, puis on accueille les gens. Donc c'est toujours agréable de faire différentes découvertes de gens d'un peu partout qui viennent. Il y a même une personne qui venait des États-Unis spécifiquement pour le festival d'opéra. Donc ça, j'ai trouvé ça bien de voir que le festival avait...
0: emmené quelqu'un.
4: Oui, c'est ça, de loin. Puis je me suis dit, c'est la cinquième année, donc ça rayonne un petit peu partout. Donc ça, c'est vraiment agréable de voir que la musique, le chant fait du bien aux gens.
0: Tu viens de donner un anniversaire, tu dis c'est la cinquième année du circuit opéra, c'est ça? Parce que, non, tu dis la quinzième, tu parlais du festival
3: oui,
0: en général.
3: Oui.
0: J'ai compris, je me suis dit, tiens, on a une date. Parce que je pourrais pas dire...
4: Je pense que je me trompe pas, moi je me trompe peut-être que je me trompe la date, mais j'avais...
0: 15, c'est bon. Mais je me suis dit, peut-être qu'elle est en train de nous dater la naissance du circuit opéra. Est-ce qu'il a existé dès le premier jour? Je m'en rappelle plus.
4: Non, c'est ça. Je crois pas.
0: Donc, on a un anniversaire à chercher.
4: Pour ça, je pense que ça fait 4-5 ans, j'avais cette année-là dans la tête, mais je sais pas, j'ai la bonne. Oui, c'est ça. J'ai fait ça de mémoire un petit peu, je vais être franche. Là.
0: Alors, Priscilla Anne, on va revenir aussi avec Marie-Hélène.
3: Oui.
0: Tes débuts, comment est-ce que toi, tu as senti que tu allais devenir musicienne? Comment l'amour de la musique t'est arrivé?
4: Moi, c'est quand j'étais tout petite, j'ai pris des cours de piano, j'entendais dans les chorales, et puis cette passion de la musique est venue très, très jeune. Et puis, c'est un art qui me faisait du bien, mais que je voyais aussi qui faisait du bien aux autres. Donc, le chemin s'est fait, puis là, maintenant, c'est ce que je fais dans la vie. Donc, c'est vraiment une passion qui me suit depuis que je suis toute petite, puis qui continue de vivre en ce moment.
0: Tu étais où toute petite?
4: Moi, je suis née à Chibougamau. Je me suis promenée un petit peu partout, là. Chapais, Québec. Donc, mais là, en ce moment, j'habite la magnifique ville de Québec. Donc, j'ai la chance de pouvoir collaborer avec plein de musiciens extraordinaires, dont Marie-Hélène. Donc, je suis très heureuse. C'est notre première collaboration, mais je suis vraiment très heureuse de cette première collaboration.
0: Veilleux.
4: Oui.
0: Et depuis quand tu habites Québec, alors?
4: Oh, ça fait quand même plusieurs années. J'ai fait mes études ici, puis à Montréal aussi. Puis, un milieu culturel très vivant. Donc, ça, c'est agréable. c'est inspirant. L'Opéra de Québec nous amène des projets, des beaux projets. Puis le fait que ça vit aussi durant l'été, ce côté lyrique-là, c'est vraiment agréable. Ça amène un autre public, donc qui est peut-être moins là en salle, mais là, qui de faire découvrir notre art lyrique à un large public, c'est toujours agréable.
0: Tous les publics, ceux qui viennent de loin pour vous voir, ceux qui vous découvrent en passant.
4: Bien, tout à fait. C'est ça que je veux dire, dans le sens que des gens, des fois, qui ne sont pas nécessairement de Québec, qui viennent de l'extérieur, ou des gens qui découvrent cet art-là, mais de le vivre, c'est toujours ce qui est le plus inspirant, en fait.
0: Mais alors, quand tu étais toute petite, que tu as fait ces chœurs-là, tout ça, il y a eu des petits moments, il y a eu des chansons particulières. Qu'est-ce que tu chantais dans les chœurs? Et est-ce que c'était surtout à Chibougamau ou...
4: Non, mais en fait, je suis née là-bas, mais je n'ai pas habité là. J'habitais à Chappé, après ça à Québec. C'est plus à Québec que j'ai commencé à chanter dans les chœurs. Puis j'ai commencé avec la musique populaire. Puis après, à cause de mon type de voix, les gens qui m'entouraient m'ont suggéré d'aller vers la musique classique. Et puis, j'ai eu un coup de cœur pour ce type de musique-là. Donc, c'est vraiment ce type de musique-là qui m'inspire et qui permet à ma voix d'aller chercher toutes les différentes couleurs que je peux aller chercher avec mon instrument de contralto.
0: Contralto.
4: Oui.
0: Et la première chanson qui est devenue la tienne comme contralto,
4: oui,
0: c'était laquelle?
4: Je dirais que c'est le Stabat Mater de Vivaldi. J'ai eu un coup de cœur pour cette pièce-là qui est interprétée par les violons du roi. Puis quand je l'ai entendue, j'ai vraiment un coup de cœur pour cette œuvre-là. Puis c'est une des premières œuvres que j'ai apprises en tant que contralto.
0: Alors, c'est un beau salut au compositeur, mais aussi au violon du roi.
4: Oui, tout à fait, moi.
0: et deuxième, troisième air, allez. Comme ça, on aura tes trois premières marches dans ta vie de contralto.
4: Pardon, excuse-moi.
0: Les deux chansons suivantes, ça a été lesquelles?
4: J'ai eu l'opéra Julius César qui m'a beaucoup inspirée avec tous les différents personnages. Le personnage de Cornelia qui m'a beaucoup touchée. Surtout le duo qu'elle chante avec son fils. C'est un duo qui est magnifique. Ça, c'est une mélodie que j'ai beaucoup de plaisir à chanter encore aujourd'hui, qui m'a vraiment inspirée à chanter.
0: Est-ce que t'es maman ou c'est...
4: Non.
0: Tu as l'âme...
4: Oui, l'âme maternelle. J'enseigne aussi, là, je suis enseignante aussi. Oui, c'est ça, j'enseigne aussi.
0: À quel endroit?
4: Dans le Lab-École, dans Limoilou.
0: Dans Limoilou, oui. Et quand tu as commencé ces fameux chœurs, c'était quelle école, puisque c'était à Québec?
4: C'était dans les chœurs pour les messes de Noël, à l'église Ancienne-Lorette. Et puis, c'était vraiment comme ça que j'ai commencé tout petite. À chaque année, il y avait ces chœurs-là. Mes parents m'inscrivaient pour que je chante. Ils m'ont inscrit à des cours de piano. Donc, c'est en côtoyant, d'entendre d'autres voix aussi, c'est quelque chose que j'aime beaucoup chanter en groupe. Puis, ça m'a inspiré à continuer à travailler dans ce milieu-là.
0: Alors, tu viens de dire Ancienne Lorette, ça tombe bien, parce que tu vois, avec la brigade, merci beaucoup, la brigade opérette, eh bien, c'est justement un des endroits où vous allez aller, il me semble, à Loretteville ou par là.
2: Oui, là, je sais pas la date par cœur. Oui, c'est un des parcs qu'on visite la semaine prochaine. Aujourd'hui, on est au Bois de Coulanges dans à peu près une heure et demie. Il y a une grande fête champêtre aujourd'hui. Puis le festival de Percé est intégré là-dedans avec les brigades. C'est
0: ça
2: super.
0: Ça va être grandiose. Hein?
2: Oui, je penserais qu'on va avoir beaucoup de monde.
0: Ça, oui, mais ça risque d'être comme la soirée de sortez grands airs, peut-être.
2: Oui.
0: Dernier jour, le 2 août.
2: Oui.
0: Alors, Loretteville, c'est le parc... Parc Jean-Roger Durand à Loretteville. Vous y allez le 29. Et tiens, c'est le jour, saluons la programmation, c'est le jour du Monteverdi à l'église Saint-Dominique.
2: OK, aussi. Bon, plein de beaux concerts qu'on aimerait l'entendre.
0: Aux origines.
2: Qu'on peut pas être partout.
0: Mais vous n'arrivez pas à attraper les spectacles. Non. La vie est dure. Non. Et donc, là, tu vas donc au Bois de Coulanges dans cette grande fête. Et on va dire, demain, ça va être le parc de Lens à Cartier, la maison Onil après-demain dans les rivières, la maison Tessier d'Ile-la-Plante à Beauport, le parc Jean-Roger Durand, on l'a déjà dit. Et puis ça finit, l'avant-dernier jour, Place de Paris et ensuite au Campanile. Voilà. Voilà le planning. Alors comment s'est passée cette aventure de cette brigade opérette?
2: Ah, super bien. Avec la brigade opérette, on est dans un site extérieur, donc on est exposé aux éléments. La première journée au Casque d'Ouen Bélanger sur les plaines d'Abraham, on avait extrêmement beaucoup de vent. Fait que Bruce Golin, qui fait la brigade du midi, lui, il avait un enjeu avec ses partitions papier. Il avait besoin d'une main, de quelqu'un pour l'aider. Mm-hmm. Puis moi, j'ai un autre enjeu, je joue avec mon iPad. Mm-hmm. Fait que moi, le problème, c'est les reflets qu'il y a sur mon écran. Fait que là, on est rendu avec...
0: Il faut des parasols à iPad.
2: Ah, mieux que ça. Maintenant, Bruce, lui, c'est patenté une grosse boîte. Je ne sais pas si tu l'as vu, je te montrerai la photo. Puis il met son carton de partition là-dedans. Puis moi, l'équipe technique m'a fait une plus petite boîte pour rentrer mon iPad aussi. Puis là, ça aide beaucoup pour les reflets.
4: C'est charmant, ça.
2: Parce que moi, j'ai un violoniste avec moi. J'ai une Timandy qui suit avec moi. Fait que là, pour qu'on ait un bon angle pour voir tous les deux sans les reflets, ma petite boîte est vraiment précieuse. Puis je suis très reconnaissante à mes patenteurs, l'équipe technique.
0: La petite boîte des patenteurs pour Marie-Hélène.
2: Oui. C'est ça, c'est les défis de jouer en plein air. Parfois, on a un gazebo, un toit quelconque par-dessus nous, mais là, pas cette fois-ci.
0: Et d'ailleurs, je pense qu'il y a eu des pauvres malheureux qui n'ont pas pu aller vous entendre au domaine Mézeray.
2: Domaine Mézeray, c'est une journée avec des bonnes possibilités d'orage, puis surtout des grands vents. Oui. Fait que là, je pense que ça dépasse nos capacités. Aussi, il faut penser que les chanteurs, le vent rentre dans leur micro, mais ça peut être moins agréable à entendre la performance. Fait que je pense que c'est une sage décision pour cette journée-là. Puis les gens avaient plusieurs autres journées pour se reprendre.
0: Et vous avez dû arriver doublement en forme le lendemain, ça devait être merveilleux.
2: Ah oui, bien là, on avait hâte, on avait juste fait notre première, puis là, déjà congé le deuxième jour. Mais moi, j'ai profité de ce congé-là pour aller parcourir le circuit opéra. Parce que sinon...
0: Tu as pu y aller enfin. Oui,
2: j'ai pu y aller, j'ai fait le dernier set de tout le monde. J'ai fait notre dernière représentation à 15 heures. Après ça, j'étais allée marcher le reste du circuit.
0: Oui.
2: Oui, c'est ça. Nous, on est le départ. Puis c'est un super bon endroit de départ. Si les gens ne connaissent pas le monastère des Augustines,
0: qui viennent ils voient l'horizon en
2: auto, ici, il y a moyen de stationner. Puis il y a aussi une belle offre de restauration. Il y a un petit café où il y a plein de belles bouffes santé. Ah, moi, j'ai mangé ici quelques fois.
0: Ah, tu parles de petit café
2: des Augustines. Oui, ici, dans le monastère des Augustines. Fait que c'est chouette si les gens veulent venir dîner avant de prendre le premier départ puis explorer, profiter des lieux. Moi, c'est ma suggestion à tout le monde.
0: C'est une sacrée belle suggestion. C'est un lieu magique, d'ailleurs. J'ai vu des gens assis en arrivant. On peut... Et même, il y a un lieu de silence pour ceux qui ont envie. Je crois qu'on peut s'isoler dans le silence quelque part ici. Et ces cafés santé, en plus, belle publicité. Écoute.
2: Oui, la bouffe est vraiment bonne. Je vous la recommande. Je l'ai testée plusieurs fois.
0: Est-ce que Priscilla, tu l'as essayé?
4: Pas encore, mais c'est dans mes plans, parce que je l'y vais avec un bon repas. Là.
0: Écoute, il reste de toute façon exactement, on est le jour 5, on a dit, et il reste 6 jours s'il n'y a pas de pluie. Ben non, en fait, vous êtes protégé à vie.
4: Puis il y a aussi le dialogue des Carmélites qui va avoir lieu aussi, qui est dans 3 représentations. Moi, je vais faire le cœur de la foule.
0: Ici?
4: Non, ça va être au Grand Théâtre.
0: Oui, c'est ça. Non, je me suis dit, ça y est, on nous transforme le cœur.
4: Non, mais là, je m'étais dit, parce que je faisais le lien un peu avec le côté plus religieux. C'est pour ça que je me suis dit, je voulais juste vous en parler.
0: Allons vers le cœur des sœurs. Donc, tu y seras dans le cœur.
4: Moi, je serai dans le cœur des sœurs. Je vais être le cœur de la foule à la fin. Mais j'ai pu voir des extraits de l'opéra. Puis c'est vraiment magnifique. J'invite les gens à venir voir cette œuvre qui est vraiment touchante. C'est vraiment touchant.
0: Bouleversante et il paraît que le décor est quelque chose.
4: Hein. Oui, vraiment, ça bouge, ça fait penser un peu à des manèges. C'est vraiment très, très surprenant, en fait, mais c'est beau. C'est vraiment beau et les voix sont magnifiques avec Julie Bouliane qui a une voix extraordinaire. Moi, c'est à chaque fois que je chante.
0: J'aime beaucoup.
4: Ah oui, c'est extraordinaire. Mais il y a toute plein de voix, Hélène Guillemette, il y en a plein, je ne peux pas tout les nommer, mais ils sont vraiment tous extraordinaires. Donc, il y a plusieurs Québécois qui sont là, puis vraiment une production à voir, là.
0: Alors, c'est mardi, on l'a mardi 28, jeudi 30.
4: Oui, c'est ça, il y a 3 représentations.
0: Et donc, une l'après-midi, c'est ça?
4: Oui, au Grand Théâtre. Ouais,
0: le premier.
4: Tout à fait. Ouais.
0: Bon, alors, Priscilla, je te laisse réfléchir à une chanson qui te tient à cœur, que tu as chantée peut-être, ou une chanson que quelqu'un d'autre a chantée. Enfin, si tu veux me dire ça tout à l'heure, et je vais revenir à notre amie Marie-Hélène. Je t'ai pas bien demandé le déclic à Montmagny, sans doute, quand tu t'es dit je suis musicienne.
2: OK, bien, moi, mon parcours, j'ai commencé le piano quand j'avais 7 ans. C'est mes parents qui m'ont inscrit à des cours de piano qu'il y avait à mon école primaire. J'ai grandi à Cap-Saint-Ignace, en fait, juste à côté de Montmagny. À mon école primaire, il y avait une religieuse, une sœur de la charité, sœur Céline Gagnon, qui donnait des cours de piano, puis qui était aussi organiste à l'église. Fait que j'ai commencé à faire du piano avec elle. Puis une petite anecdote amusante, c'est que sœur Céline aurait tellement voulu me montrer à jouer de l'orgue. Puis je voulais rien savoir quand j'étais jeune.
0: Elle t'a jeté un sort, moi.
2: Oui, fait que c'est assez ironique que 30 ans plus tard, je me ramasse organiste en résidence au Palais Montcalm maintenant.
0: C'est pas vrai. Tu es en résidence au Palais Montcalm?
2: Oui, j'ai pris la relève de mon professeur d'université, Richard Paré, depuis le mois de septembre dernier.
0: Relève de Richard Paré. Et est-ce que tu avais assisté, maintenant que tu es absolument organiste, et que sœur, comment elle s'appelle?
2: Sœur Céline.
0: Elle doit te regarder d'en haut et dire « Ouais, je le savais. »
2: Oh, même pas en haut, elle est à Beauport. Elle est encore avec nous, puis j'ai la joie de la voir souvent à mes concerts.
0: Donc, elle est toujours là?
2: Oui, oui, elle est toujours en vie, sans Céline, oui.
0: Ah, mais c'est génial.
2: Oui, oui.
0: Donc, elle n'a pas besoin de te regarder d'en haut.
2: Non, non, elle me regarde du palais Montcalm.
0: Tu as pu la rendre fière tout de suite, quoi. C'est bien. Mais...
2: Oui, fait que c'est ça, fait que je compte. Fait que j'ai fait du piano toute mon enfance secondaire. Après mon secondaire, j'étais plus sûre si je voulais faire carrière en musique. Fait que je suis allée étudier au cégep. J'ai fait un double diplôme, un double DEC musique et langue et traduction. Fait que ça m'a permis. C'est fort utile maintenant que j'accompagne des choristes puis j'ai à leur montrer chanter en allemand ou en d'autres langues. Finalement, ça a servi aussi quelques années plus tard. Puis après mon cégep, je suis entrée au conservatoire. J'ai décidé de poursuivre en musique. Puis c'est là que j'ai commencé à faire de l'orgue comme instrument secondaire. Oui, puis oui. J'ai vraiment aimé ça beaucoup. Fait qu'une fois terminée ma maîtrise en piano, j'ai fait une maîtrise en orgue par la suite. Fait que je dis maintenant que je suis bilingue parce que je joue de deux instruments aussi facilement.
0: Oui.
2: D'un à l'autre. Puis
0: plus un peu d'accordéon, on a appris.
2: Oh non, non, mais on le dit pas trop parce que je veux pas le jouer devant des gens.
0: Ah, c'est fabuleux tout ça. Et donc, alors, eh bien, avant de se quitter pour cette rencontre, qu'est-ce que ce serait un ou deux morceaux de votre cœur à chacune? Comme on a donné un peu de temps à Priscilla Anne, peut-être qu'elle en a trouvé?
4: En fait, le dernier air que j'interprète durant le circuit, l'Acha Kiopianga, c'est un air qu'on peut entendre à différents instruments, à la voix, au violon, puis c'est un air que j'avais entendu au violon et que je trouvais magnifique quand j'ai su que je pouvais le chanter. Mais j'étais très heureuse. Puis Endes, c'est un compositeur que j'ai pris de mon cœur. Je trouve qu'il est tellement bien écrit pour mon type de voix. Donc...

puisqu'on est revenu au début, je vais vous chercher la fin de l'entretien. Et pendant ce temps, on va aller écouter eh bien, les chemins de l'amour. Pourquoi ? Parce que c'est très joli et parce que c'est Poulain qu'on parlait du dialogue des Carmélites. Et figurez-vous que c'est la chanson qui conclut la série du circuit opéra. C'est-à-dire que si vous arrivez à la dernière station et que c'est le dernier 15 minutes, grosso modo, eh bien vous allez entendre l'accordéoniste qui a pour surnom, pour nom de scène, la Charpie, qui s'accompagne elle-même à l'accordéon, qui est une mezzo-soprano. Je suis allée la voir tout à l'heure et on peut encore la voir pendant les 6 jours qui viennent, comme tous les artistes du circuit opéra, jusqu'au 31 juillet. Et donc, et chaque station joue 5 fois, c'est-à-dire que la dernière commence à 3 heures et joue un quart d'heure, 3 heures et demie, 4 heures, 4 heures et demie, 5 heures. Voilà, ce sont les 5, la dernière représentation. Et à cette station, qui est aussi nouvelle d'ailleurs, celle des Jésuites, rue Dauphine. Et au milieu, vous avez l'église sur la rue des Jardins, qui est là depuis quelques années déjà. Et vous avez aussi les Ursulines, où on a retrouvé l'autre jour Bruce Gollin et le ténor Gabriel Provencher. Et vous avez aussi la Chalmers sur la rue Sainte-Ursule, où il y a Mathilde et la pianiste Monique Robitaille. Voilà, des grands moments, vraiment. Et je crois... Voilà. Et donc, il faut entendre les chemins de l'amour. Et c'est une des voix d'ici. C'est une version, j'ai plusieurs versions. C'est une très jolie chanson. Sans doute que vous la connaissez. J'ai découvert personnellement grâce au Québec, en fait. C'est-à-dire que d'abord, une chanteuse québécoise qui chantait cette chanson à la Maison du Canada à Paris. Ensuite, dans le film avec Gabriel, sur les Plouffes, le crime d'Ovide Plouffe, Gabriel Arcan. Et voilà, il le fait passer pour son amoureuse. Et on va entendre Andréane Laprise. Et sans doute qu'on aura le plaisir d'entendre aussi la version de La Charpie d'un jour à l'autre. Alors, allons écouter ces chemins de l'amour. Loin.

0: Alors, chers auditeurs, chers auditeurs, voilà, on a fait un petit, on a écouté un peu de musique et pour le Festival d'Opéra de Québec, cinquième jour, on disait. Et là, vous entendiez la voix, justement, de Kimmy McLaren, dont vous avez fait la connaissance ce matin. Et, chers auditeurs, chers auditeurs, c'était un extrait d'une chanson qui parle d'Ophélie, de Berlioz. Et donc... là, vous avez aussi entendu, on a fait un petit tour, on a été équitable, trois voix de femmes et trois voix d'hommes, enfin le même homme en fait, mais trois compositions de ce qui nous attend dans la fameuse Les Fables Lyriques. Vous savez, ça c'est le 31 juillet, le 1er août. Alors, vous avez entendu le Corbeau et le Renard, la Cigale et la Fourmi et le Paon qui parle à Junon et qui aimerait bien avoir la qualité de bien chanter. Et Junon lui dit, écoute, tu es déjà très beau avec tes plumes. C'est pas... Voilà. Et donc, là, on va aller rejoindre la dernière portion de l'entretien avec nos amis Marie-Hélène Greffard et Priscilla Anne Tremblay. Et donc, on reprend à peu près au moment où Marie-Hélène nous explique qu'elle vient de devenir l'organiste du Palais Montcalm. Charparé, et est-ce que tu avais assisté maintenant que tu es absolument organiste et que sœur, comment elle s'appelle?
1: Sœur Céline.
0: Elle doit te regarder d'en haut et dire, ouais, je le savais.
1: Allez, même pas en haut, est à Beauport. Elle est encore avec nous, puis j'ai la joie de la voir souvent à mes concerts.
0: Donc elle est toujours là?
1: Oui, elle est toujours en vie, sœur Céline, oui.
0: Ah, mais c'est génial.
1: Oui.
0: Donc elle n'a pas besoin de te regarder d'en haut.
1: Non, non, elle me regarde du Palais Montcalm.
0: Tu as pu la rendre fière tout de suite, quoi, c'est bien. Mais.
1: Oui, fait que c'est ça, fait que je compte. Fait que j'ai fait du piano toute mon enfance secondaire. Après mon secondaire, j'étais plus sûre si je voulais faire carrière en musique. Fait que je suis allée étudier au cégep. J'ai fait un double diplôme, un double DEC musique et langue et traduction. Fait que ça m'a permis. C'est fort utile maintenant que j'accompagne des choristes puis j'ai à leur montrer chanter en allemand ou en d'autres langues. Finalement, ça a servi aussi quelques années plus tard. Puis après mon cégep, je suis entrée au conservatoire. J'ai décidé de poursuivre en musique. Puis c'est là que j'ai commencé à faire de l'orgue comme instrument secondaire. Oui, puis oui. J'ai vraiment aimé ça beaucoup. Fait qu'une fois terminée ma maîtrise en piano, j'ai fait une maîtrise en orgue par la suite. Fait que je dis maintenant que je suis bilingue parce que je joue de deux instruments aussi facilement. D'un à l'autre.
0: Puis plus un peu d'accordéon, on a appris.
1: Oh non, mais on le dit pas trop parce que je veux pas le jouer devant des gens.
0: Ah, c'est fabuleux tout ça. Et donc, alors, eh bien, avant de se quitter pour cette rencontre, qu'est-ce que ce serait un ou deux morceaux de votre cœur à chacune? Comme on a donné un peu de temps à Priscilla Anne, peut-être qu'elle en a trouvé?
2: En fait, le dernier air que j'interprète durant le circuit, la Chakiopianga, c'est un air qu'on peut entendre à différents instruments, à la voix, au violon, puis c'est un air que j'avais entendu au violon et que je trouvais magnifique quand j'ai su que je pouvais le chanter, mais j'étais très heureuse. Puis Endes, c'est un compositeur que j'ai pris de mon cœur. Je trouve que tellement bien écrit pour mon type de voix. Donc, je trouve...
0: Vous faites vraiment osmose, les deux, là.
2: Oui, c'est ça. Donc, quand on m'a proposé de chanter ici, j'ai proposé de terminer avec cet air-là qui, je trouve, fait du bien aux gens, puis qui est un de mes coups de cœur en tant que chanteuse.
0: Est-ce que tu avais déjà constaté, enfant, que ce bien réciproque à toi et aux gens qui écoutaient?
2: Oui, mais c'est ça, en fait. C'est le partage qu'on fait avec le public. Eux nous donnent une énergie, nous, on en donne. Ensemble, moi et Marie-Hélène, à chaque fois qu'on interprète les pièces, on recommence puis on les interprète d'une façon qui est d'une couleur. On en ajoute toujours quelque chose. Et, donc, c'est ce qui est inspirant. Donc, c'est une pièce...
0: Vivant.
2: Oui, c'est ça. C'est une pièce qui est simple, mais qui fait du bien. Donc.
0: Et en plus, vous êtes deux accueillantes doubles. Il y en a une qui accueille en bas,
2: oui,
0: l'autre en haut.
2: Oh,
0: c'est
2: oui.
0: Bien organisé, c'est charmant. Oui. Alors, Marie-Hélène, toi, ce serait quoi? Il t'en manque un, non? Ce serait quoi, on avait dit?
1: Je suis rendue à trois.
0: T'as déjà trois. Bon, ouais. On est sauvés. Marie-Hélène.
1: Moi, je vais avoir une réponse différente selon l'instrument.
0: Oui.
1: Parce qu'à l'orgue, je suis vraiment une bonne baroqueuse à l'orgue. J'aime jouer de la musique plus ancienne, mais Bach, j'adore ça. Mm. Puis ma pièce préférée ces temps-ci, c'est une transcription de Rameau qui a été faite par un organiste suisse. C'est la Danse des Sauvages qu'on a fait, qui est dans les Indes galantes. J'ai un arrangement pour orgue de cette pièce-là. Puis depuis un an, j'ai fait venir la partition d'Allemagne. Elle était super dure à avoir. Puis là, je m'amuse à jouer ça dans tous mes programmes de concert la dernière année. Fait qu'à à l'orgue, la période baroque, c'est mon époque préférée.
0: Et c'est la danseuse sauvage, hein, tu as dit.
1: La danse des sauvages. Oui, dans les années galantes. Oui, c'est plus des mots qu'on dirait aujourd'hui. Ah, il faut rapporter ça dans son contexte d'époque, ouais. Là, tout simplement.
0: Non, c'est ça.
1: Puis au piano, je suis une romantique. Mon compositeur préféré au piano, c'est Chopin. Fait que n'importe quelle valse ou nocturne de Chopin, là, quand je m'assois au piano pour jouer pour le plaisir, je vais m'en aller dans ce répertoire-là. Mm-hmm. Mais c'est sûr qu'une grande partie de ma vie, c'est aussi faire de l'accompagnement. Fait que dans ça, là,
0: bien sûr.
1: Fait que je touche à toutes sortes de répertoires de toutes sortes d'époques aussi. Puis c'est pas toujours mes choix à moi. Fait que c'est, j'ai la chance de jouer les pièces préférées d'un peu tout le monde. Fait que ça me fait explorer toutes sortes de répertoires aussi que moi je connaîtrais pas à la base. Puis ça élargit ma culture beaucoup en même temps.
0: Mais alors Chopin, du coup, ton morceau de piano préféré, là, c'est un peu injuste de dire ça, parce que bien sûr, tu dois en avoir plusieurs, peut-être tous, mais et puis ta musique chantée préférée sur Chopin, et j'ai une troisième, là, tu as l'air d'avoir un lien avec l'Allemagne, ta chanson en allemand préférée, lyrique, ou pas lyrique.
1: OK. Attendez, ma pièce préférée de Chopin. Il y a une grande valse brillante en mi bémol que j'aime beaucoup, que je joue depuis longtemps. La valse minute aussi. Moi, je suis une fille de pièces en majeur. Ça va avec ma personnalité. Je joue peu de choses en mineur, même dans le baroque. Souvent, je suis dans les préludes des fugues de Bach, tout cela en majeur. C'est mes favoris. Puis bon. Chopin, il y a pas vraiment de répertoire chanté, en tout cas très peu à ma connaissance. Là. Mais dans le répertoire chanté, j'aime en allemand. Là, tout ce qui est Mendelssohn, Schumann, les leaders, c'est du répertoire qui me plaît beaucoup. Puis la musique baroque aussi, le Handel, comme on fait à ce moment-ci au circuit, c'est dans mes compositeurs préférés pour le chant aussi.
0: Alors, donc, on te retrouve tous les jours à 17h pendant les 11 premiers jours du festival. On en a déjà fait 5, ça veut dire encore 6 jours. Et ça, c'est pour la Brigade Opérette à 17h dans plein d'endroits géniaux qu'on a énumérés tout à l'heure et qui sont faciles à trouver sur le site pour le Circuit Opéra. Et Priscilla Anne, on te retrouve, et là, je parle pas encore de votre circuit, on te retrouve dans le cœur des Carmélites, donc on a dit...
1: Le cœur de la foule, oui.
0: Le cœur de la foule. Et tu seras avec Michel Blackburn.
1: Oui, tout à fait. Oui, tout
0: à fait. Et donc, on te retrouve mardi, jeudi, avec cette grande aventure que dont tout le monde dit... Faut pas rater ça. Mm-hmm. Mardi, jeudi et samedi. 14h pour le samedi. Et c'est donc le Grand Théâtre La Salle Louis Fréchette. Et vous deux, et ben vous aussi, encore les 6 jours qui restent. Vous arrivez là à 13h. Vous êtes la première station aux Augustines. Et donc, il y a ce que tu disais, un petit peu en avance de l'arrivée. Il faut arriver quelques minutes avant. Marie-Hélène.
1: Profiter d'une pièce d'orgue pour vous accueillir 5 minutes avant. Et après, on y va avec la performance de chant qui est prévue à l'horaire à 13h. Ah, vraiment.
0: Voilà. Et donc, on a les 3 chansons de Handel, hein,
1: c'est ça.
0: Oui. Et on vous retrouve toutes les deux donc jusqu'au 31, ce qui sera un vendredi.
1: Oui.
0: Et vous êtes protégés de la pluie, donc on peut venir tous les jours quelques minutes avant.
2: C'est ça. Il va y avoir aussi le concert extérieur la dernière journée.
0: Vous serez là?
2: Oui, je vais être là aussi.
0: Qu'est-ce que tu chantes?
2: Moi, je vais être dans le chœur. On fait des chœurs connus.
0: Tu fais des chœurs connus.
2: Oui, c'est ça. Tout à fait.
0: Bah, génial. Mm-hmm. Donc ça, c'est la grande fête finale. Mm-hmm. On se retrouvera tous là, chers auditeurs, chers auditeurs. 7h30, 19h30, la place Jean Béliveau. Sortez grand. Mm-hmm. Et voilà, peut-être, on espère être 1 million, non?
2: Oui, on espère.
1: Ah oui, oui.
0: Eh bien, chère Priscilla Anne Tremblay, chère Marie-Hélène Greffard, merci beaucoup et à très bientôt.
1: Merci à toi.
0: Chers auditrices, chers auditeurs, un super festival à chacun, chacune. Et on se retrouve demain, chaque jour du festival. Portez-vous bien et à demain. Et bonne soirée.
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2: Bien le bonsoir, comment allez-vous? Danick Plouffe qui vous accompagne dans cette nouvelle édition de l'entrepôt du rock. On débute un format que j'adore faire une fois de temps en temps, pas tout le temps, mais une fois de temps en temps. On fait l'alphabet, oui, les 26 lettres, on va s'y claquer en deux épisodes. Le premier, c'est aujourd'hui. On va commencer par A, B et C. En C, c'est Jerry Glazer Group. Qui je croyais au départ était australien, qui a un son très très rough, très très distorsionné, très australien même, je pourrais dire, pour l'américaine Clémentine Creevy. On s'offre Nurse Ratched de leur premier album dans les prochaines minutes. Premier gros hit pour Bullet for My Valentine, qui a eu droit à une deuxième partie, et tout ça c'est demandé par leurs fans. Il y a même des fans qui ont un peu poussé leur luck, qui ont même demandé une partie 3 à cette chanson-là. Ils se sont dit, ok, après deux, je pense qu'on a fait un peu le tour de la chanson, le tour de l'histoire. Tears Don't Fall dans les prochaines minutes, mais tout de suite, on débute en force en A avec ce que certains décrivent comme étant la meilleure chanson country faite par un band hard rock. On surfe Avenged Sevenfold, Dear God de l'entrepôt. Bon show!
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2: Dans les prochaines minutes, on va avoir du Falling in Reverse en F. Si vous avez déjà regardé le vidéoclip, il est composé de plusieurs motocyclistes. Ben, en fait, tous ces motocyclistes-là, c'est des membres du club de moto de son père, Ronnie Radke, le chanteur du groupe de Falling in Reverse. Les motos sont vraiment belles. Je vous invite à regarder le vidéoclip. Québécois Prisoner dans les prochaines minutes. Et en D et en E, ce que je vous offre dans les prochaines minutes, c'est deux bands qui ont un lien ensemble. Egyptian Truck, qui ont annoncé leur séparation en 2012, il y a deux membres du groupe, Allison et Chicago, qui ont décidé de former le groupe Devour de D. Quelques temps plus tard, en 2024, Egypt Central s'est reformé le temps d'une chanson, le temps de créer une collaboration avec Devour de D. Je vous invite à aller voir ça. Mais ce soir, on les a séparés pour les besoins de la cause de l'alphabet. En E, on s'offre Egypt Central, chanson inspirée de Alice au Pays des Merveilles, White Rabbit. Mais tout de suite, c'est Devour de D, Lightning in the Sky dans l'entrepôt. 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
2: Dans les prochaines minutes, on va avoir du Hyperval collaboration avec Hailstorm. Ça s'appelle Can You See Me in the Dark? Hyperval qui sera du côté de Victoriaville le 8 août prochain pour Rock la Cause. Si vous n'avez pas encore vos billets, faut faire ça vite, les copinos, parce qu'il commence à manquer un peu de billets de ce côté-là. Can You See Me in the Dark dans les prochaines minutes. On va se diriger vers du country, oui. Du country, mais il y a eu des racines rock pour Hardy. Hardy qu'on connaît comme chanteur country, new country même. On le veut un peu dans Mockingbird and the Crow, son côté un peu plus rock, surtout une collaboration avec A Day to Remember, Radio Song. Je vous la recommande, vraiment une bonne chanson, mais on la jouera pas dans l'entrepôt. Non, parce que Hardy a sorti un album plus rock. Les réponses ont été so-so. Mais si vous aimez Nickelback, je vous recommande l'album Quit à écouter au grand complet. Psycho, c'est un extrait de l'album Quit. Je vous l'offre dans les prochaines minutes. Hardy en H. Et Green Day, j'ai des souvenirs d'American Idiot, mais j'étais un peu trop jeune pour l'apprécier à sa juste valeur. Mais lui, j'ai des souvenirs. Oh, très très francs. Mai 2009, mon cousin rentre chez Walmart, ramasse l'album 21st Century Breakdown et on le blast à tue-tête sur la Pérouest à Rouen. Dans sa Pontiac Sunfire. Premier extrait de cet album-là, ça déchire tout ça. Know Your Enemy, Green Day dans l'entrepôt.

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1: Merci d'avoir été là dans cette première partie de l'alphabet dans l'entrepôt du rock. Une partie 2 qui s'en vient la semaine prochaine. Donc, garde ta radio bien, bien proche de toi ou ton appareil intelligent ou ce que tu utilises pour écouter les ondes radiophoniques de ta radio que tu écoutes actuellement. Dans les prochaines minutes, on va avoir Lacey Strum. Lacey Strum qui a été la chanteuse du groupe Flyleaf. Elle a fait une courte carrière solo avant de réintégrer le groupe Flyleaf, mais justement provenant de son premier album solo. On s'offre Impossible dans les prochaines minutes. C'est une chanson qui est à propos du Labrador du drummer du band Kaiser Chief. Et pas mal un one-hit wonder pour Kaiser Chief. On s'offre Ruby dans les prochaines minutes. Et peut-être que vous allez découvrir ce groupe-là. Malheureusement, vous n'aurez pas la chance de le voir en concert parce qu'ils se sont séparés récemment. Le duo Japandroid, groupe britanno-colombien que j'adore énormément. Near to the Wild Heart of Life. Je vous offre ça pour débuter ce dernier bloc. Mon nom est Danick Plouf. On se donne rendez-vous la semaine prochaine, même heure, même pause d'ici ce temps-là. Portez-vous bien et surtout, restez hydratés. Bye-bye!
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